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0: Julien Coquel-Roem.
2: Bonjour Fabrice Le Grillet.
3: Bonjour Julien, bonjour à tous.
2: À la une de votre journal, le sommet entre Donald Trump et Xi Jinping qui s'est tenu ce matin à Pékin.
3: Des poignées de main, des mots chaleureux, des tensions et des mises en garde également, notamment au sujet de Taïwan. Alors que faut-il retenir de cette entrevue? Nous retrouverons

0: Cléa Broders, en direct de Pékin dans un instant.
1: La reprise des pourparlers entre Israël et le Liban aujourd'hui à Washington.
0: Un nouveau round de négociations avec pour objectif d'obtenir une paix durable alors que sur le terrain, la trêve du 17 avril entre Israël et le Hezbollah ne cesse d'être rompue. Autre cessez-le-feu fragile, lui aussi, à Gaza. Le haut représentant pour Gaza au Conseil de la paix créé par Donald Trump estime que cette trêve n'est pas parfaite, mais qu'elle tient. On y revient dans ce journal.
1: Et dans l'est de la RDC, Human Rights Watch accuse l'AFC M23 et les forces rwandaises d'exactions lors de la prise et l'occupation de la ville d'Uvira.
0: C'était en décembre dernier, exécution sommaire, viol, enlèvement, des atrocités dont nous parlera le directeur exécutif de l'ONG dans quelques minutes.
1: Donald Trump à Pékin donc pour un sommet sous haute tension avec Xi Jinping.
0: Guerre en Iran, commerce, intelligence artificielle, mais c'est surtout Taïwan qui s'est imposé au cœur des discussions entre les deux dirigeants ce matin. Cléa Broders, on vous retrouve en direct de Pékin, bonjour.
2: Bonjour Fabrice, bonjour à tous.
0: Derrière les poignées de main, les compliments et la mise en scène diplomatique, les deux puissances affichent toujours des divergences profondes.
2: Oui, au Grand Palais du Peuple, Donald Trump a multiplié les compliments envers Xi Jinping, parlant d'un honneur d'être son ami et promettant une relation sino-américaine meilleure que jamais. Mais derrière le décorum, le tapis rouge et les sourires, le message chinois était beaucoup plus ferme. Xi Jinping a rappelé que Taïwan restait la question la plus importante dans les relations entre Pékin et Washington. Si ce dossier est, je cite, « bien traité », la relation peut rester stable, mais s'il est mal traité, les deux pays pourraient se heurter, voire entrer en conflit, a-t-il dit. Une formule assez lourde, hein, même si le terme chinois peut aussi désigner une confrontation politique ou diplomatique, pas nécessairement militaire. On le rappelle, Pékin considère Taïwan comme une province chinoise appelée à être réunifiée, y compris par la force si nécessaire. Les États-Unis, eux, n'ont pas de relation diplomatique avec Taipei, mais restent tout de même le principal fournisseur d'armes de l'île démocratique, ce que la Chine dénonce comme une atteinte à sa souveraineté. Alors Xi Jinping a aussi voulu replacer le face-à-face dans une logique de puissance, éviter le piège de Thucydide. Cette idée selon laquelle une puissance montante et une puissance dominante finissent souvent par s'affronter. Mais pour autant, les deux camps cherchent aussi à préserver la trêve commerciale, discuter terres rares, agriculture, avions, IA et éviter qu'une rivalité déjà explosive ne dérape davantage.
0: Cléa Broders en direct de Pékin et dans la délégation qui accompagne Donald Trump, le PDG de Boeing, mais aussi Elon Musk ou encore les patrons d'Apple et du géant des puces Nvidia. Xi Jinping s'est adressé à eux, la porte de la Chine continuera de s'ouvrir toujours plus grand. Fin de citation.
1: Le conflit au Moyen-Orient, nouveau round de négociations directes prévu aujourd'hui à Washington entre Beyrouth et Tel Aviv.
0: Rencontre entre émissaires dont l'objectif affiché est d'obtenir une paix durable entre les deux ennemis historiques. Israël et le Hezbollah s'accusent mutuellement de violer le cessez-le-feu du 17 avril. Hier, l'armée israélienne a intensifié ses frappes sur le sud libanais. Bilan au moins 22 morts, plus de 400 décès au total en près d'un mois lors des multiples violations de la trêve.
1: Autre trêve fragile à Gaza.
0: Un cessez-le-feu qui n'est pas parfait mais qui tient en dépit des violations quotidiennes. C'est en tout cas le bilan dressé hier à Jérusalem par Nikolaï Mladenov, le haut représentant pour Gaza au Conseil de la paix créé par Donald Trump. Les détails avec Frédéric Misselin.
3: Plus de 850 Palestiniens tués depuis le cessez-le-feu, mais Nikolaï Mladenov défend coûte que coûte le plan de paix de Donald Trump. Un plan bloqué dans la phase 1, puisque le Hamas refuse de désarmer. Le mouvement islamiste ne doit pas disparaître politiquement, estime le diplomate, mais il doit rendre les armes, ce n'est pas négociable. Quant au retrait israélien, l'armée israélienne occupe en réalité de plus en plus de terrain, au-delà de la ligne jaune. Nikolaï Mladenov refuse de le confirmé, mais pour lui, le statu quo ne peut pas durer.
4: Le statu quo signifie en réalité solidifier la ligne jaune, probablement en une clôture, un mur, créant une séparation permanente à Gaza. Et à ce moment-là, peu importe où se situe la ligne jaune. Et si quelqu'un veut me convaincre que le peuple palestinien aimerait voir la bande de Gaza divisée de cette façon, je ne suis pas convaincu. Je ne le crois pas. Et si vous me dites que cela constitue la sécurité pour Israël, je n'y crois pas non plus. Le statu quo ne devrait être une option pour personne.
3: Le directeur du Conseil de la paix estime que la reconstruction de Gaza, dévastée par les bombardements israéliens, prendra une génération. Frédéric Misselin, Jérusalem, RFI.
1: Face aux tensions au Moyen-Orient, en Inde, le gouvernement frappe un grand coup pour protéger ses réserves de change.
0: New Delhi vient en effet de doubler la taxe à l'importation de l'or. Elle a bondi du jour au lendemain de 6 à 15%. C'est un choix drastique dans le deuxième pays consommateur mondial. Touché au métal jaune là-bas, c'est bousculer un pilier culturel et secouer une fondation économique. Abdoulaye Rali.
5: La nouvelle a agi comme un électrochoc à la bourse de

0: Bombay et a fait immédiatement trébucher les actions des grands bijoutiers indiens. C'est un coup de massue pour le secteur de l'or, une industrie colossale qui pèse 85 milliards de dollars et qui fait vivre environ 5 millions d'artisans. Les professionnels s'inquiètent déjà d'un coup d'arrêt brutal des ventes, mais au-delà des affaires, cette hausse est un véritable crève-cœur pour la population. En Inde, le métal jaune n'est pas qu'un simple placement financier. C'est un pilier du quotidien, indispensable pour doter les mariages ou célébrer les grandes fêtes religieuses. Pourtant, le gouvernement n'avait pas le choix face aux crises internationales. New Delhi doit impérativement protéger ses réserves de change, car l'or pèse lourd, très lourd sur l'économie nationale, avec un record historique cette année de 72 milliards de dollars, ce qui fait du métal précieux le troisième produit le plus importé ici, juste derrière le pétrole et les produits électroniques. Abdullah Erali, New Delhi, RFI.
1: Dans l'actualité également, Fabrice, ce rapport de Human Rights Watch concernant la FCM-23 et les forces armées rwandaises dans l'est de la RDC.
2: L'ONG accuse le groupe armé ainsi que les forces armées rwandaises d'exactions lors de l'occupation de la ville d'Uvira en décembre dernier. Le M23 et les forces rwandaises étaient entrés dans la ville après plusieurs jours de combat contre l'armée congolaise appuyée par des milices Wazalendo et avaient occupé Uvira jusqu'au 17 janvier. Selon Human Rights Watch, des exécutions sommaires, des viols ou encore des enlèvements y ont été commis. Les témoignages d'habitants font état de graves violations du droit international humanitaire, dont beaucoup constituent des crimes de guerre. Écoutez Philippe Bolopian, il est directeur exécutif de l'ONG.
3: Ils ont décrit un mois d'horreur, de panique, de crimes, de viols, d'impunité, de chaos. Ils ont décrit des situations dans lesquelles des soldats du M23 ou de l'armée rwandaise allaient de porte à porte au milieu de la nuit, arrachaient des gens, en particulier des hommes ou des garçons, à leur famille, souvent les exécutaient sur place d'une balle dans la tête, parfois s'en prenaient à leur famille, violaient les femmes. Donc vraiment une zone de non-droit et des crimes inacceptable et je dirais d'une brutalité, d'une cruauté qui pose réellement question. Et il faut évidemment que justice soit faite, que les personnes qui sont responsables de ces crimes, de ces exactions soient traduites en justice. Ce qui est très clair en République démocratique du Congo, c'est que l'impunité est responsable d'une répétition de ces cycles de violence depuis plus d'une décennie maintenant en ce qui concerne les forces du M23 et qu'il faut absolument y mettre un terme malheureusement pour la communauté internationale et est un peu aux abonnés absents.
2: Des propos recueillis par Alexandra Brangeon, Philippe Bolopion qui sera l'invité d'Afrique Midi sur RFI. Et je vous rappelle que la FCM-23 soutenue par le Rwanda s'est retirée cette semaine de plusieurs localités de la plaine de la Ruzizi et des hauts plateaux dans le sud Kivu.
1: En France, les 22 personnes cas contact de la néerlandaise décédée de l'antivirus sur le navire MV Ondus ne présente pas de symptômes.
2: 22 personnes qui ont désormais débuté une quarantaine à l'hôpital. C'est ce qu'annonce le gouvernement. L'exécutif veut éviter toute psychose sur l'antivirus. Il ne circule pas en France. Pas d'épidémie à ce stade, affirme la ministre de la Santé, Stéphanie Rist, qui multiplie les prises de parole. Hier, elle était auditionnée par les parlementaires. Le gouvernement qui promet de faire preuve de transparence et qui entend montrer qu'il est mobilisé. Alors en fait-il trop ou au contraire pas assez à l'Assemblée nationale, Carlotta Morteo.
4: Miser sur la transparence pour éviter à tout prix les critiques sur l'opacité et l'impréparation du temps du Covid. Pour Prisca Thévenot, députée Renaissance, c'est la bonne méthode.
5: Oui, ça vise à aller à l'encontre d'éventuels discours populistes ou de volonté de polémiquer là où il n'y a pas besoin de l'être. Mais c'est surtout avant tout pour informer et c'est ce que les Français et les Françaises nous demandent. Et c'est ce que le gouvernement fait de façon extrêmement proactive et récurrente.
4: Le message est clair, tout est sous contrôle. Pas de panique.
6: Il n'y a pas de nécessité à polémiquer puisqu'il n'y a pas de pandémie.
4: Mais le député du Rassemblement National, Thomas Ménager, pointe encore des zones d'ombre.
7: Force est de constater que quand on demande des chiffres précis sur le nombre de masques, sur le nombre de blouses, de surblouses, sur nos capacités de tests, aujourd'hui c'est un flou artistique.
4: Même constat à gauche.
8: Combien il y a de lits disponibles en cas de détresse respiratoire? On ne sait pas. Combien
4: le député de la France Insoumise, Adrien Clouet.
8: Le premier des gestes barrières, c'est la transparence et l'information.
4: Pas convaincu des réponses apportées par le gouvernement en cas d'éventuelle propagation mondiale.
8: On voit qu'aujourd'hui, les USA n'ont pas un protocole de quarantaine qui est strict. Et vu qu'ils ont quitté l'OMS...
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10: Et coucou tout le monde, j'espère que vous allez bien, que vous avez passé un bon début de semaine et que bah, ça va continuer. Hein. Et que vous êtes prêts pour cet agenda aussi, plein de choses intéressantes, pas mal d'expos, mais ça reste chouette, donc bah, c'est parti.

venez participer au vernissage de l'exposition de photographie « Disparition » de Benoît Sanchez Matteo. « Disparition » raconte l'histoire d'une manufacture, d'une tannerie plus précisément, celle des tanneries Pêche d'Eau à Millau. Née en 1900 et fermée en 2025, avec un arrêt brutal de son activité en automne dû à une pression économique trop forte. À travers cette exposition, l'artiste veut montrer un savoir-faire qui se perd, symbole des manufactures qui disparaissent sous le poids économique d'un marché mondialisé. Le vernissage a lieu ce mercredi 13 mai à 18h30 au Créa à Millau et l'exposition restera visible jusqu'au 27 mai au même endroit. Une distribution de sable et de moustiquaires et une prévention contre le moustique tigre a lieu ce mercredi. Le sable est destiné à remplir les pots et coupelles des jardins ou balcons. Les carrés de moustiquaires de 30 cm par 30 cm sont destinés à boucher l'entrée des cuves de récupération d'eau. Les usagers doivent venir avec leur contenant, seau, pour recueillir le sable. C'est ce mercredi 13 mai de 8h30 à 11h30 au centre technique municipal rue Étienne Delmas à Millau et c'est gratuit. La médiathèque de Millau vous propose une séance de lecture pour les petits bouts, dans le cadre du cycle d'animation « L'art des petites choses ». Ils vous proposeront des lectures inspirées de l'œuvre de Bruno Munari, à l'abri de son habitat colo. C'est ce mercredi 13 mai à 10h30 à la médiathèque de Millau, et c'est gratuit. Et on continue avec la médiathèque de Millau, l'association Art et Savoir-Faire vous propose un jeu de découverte des métiers d'art. À vous d'associer les cartes métiers à des matières, à des outils, au son d'un atelier à travers une expérience ludique et sensorielle. Cet atelier convient à tous les âges, jeunes enfants accompagnés bien sûr. C'est ce mercredi 13 mai de 14h à 18h à la médiathèque de Millau et c'est toujours gratuit. Dans le cadre du 8e salon de la gravure de Nantes, la médiathèque intercommunale propose une exposition exclusive. Recommande-moi à la nuit. Découvrez en avant-première deux exemplaires préparatoires du livre d'artiste Recommande-moi à la nuit, écrit par Jean-Yves Taïrac, avec les dernières œuvres gravées d'André Stangel. Cette exposition est visible à partir de ce mercredi 13 mai et jusqu'au 16 juin. Venez observer l'exposition textile de Geneviève Rex-Frachon. Elle nous propose de découvrir ses créations minimalistes, exclusivement brodées et teintées par ses soins. La découverte du procédé de mise en couleur végétale à partir de matières naturelles, fleurs et feuillages, lui ouvre un monde d'empreintes et de couleurs douces. Cette exposition est disponible jusqu'au 30 juin au Château de la Tour. Le Conservatoire de l'Aveyron propose une soirée exceptionnelle autour des orchestres et ensembles vocaux des antennes du Sud Aveyron. Un grand concert qui mettra en lumière le BB12, Brass Bands du Conservatoire. Entre reprises arrangées et grands standards de jazz, le programme saura envoûter le public. C'est ce mercredi 13 mai à 20h30 au Théâtre de la Maison du Peuple à Millau. C'est sur entrée libre avec participation libre également et la billetterie se fait sur place. Le collectif Snooze organise toutes sortes d'ateliers manuels. Et bien, ce jeudi, vous aurez l'occasion d'apprendre à fabriquer un sac pour le cadre de ton vélo. C'est un atelier en partenariat avec Sprocket. Venez nombreux ce jeudi 14 mai de 17h à 19h au local de l'asso 9 rue du Mandarou à Millau. Et c'est un atelier avec maximum 5 places, donc foncez réserver au 06 83 37 17 17 ou à l'adresse collectif snooze avec deux o@gmail.com.

Bon, bon, bon. Voilà, c'est déjà la fin. Pas grand-chose pour jeudi, mais c'est férié. Et bah écoutez, vous irez balader en forêt s'il fait beau, j'espère bien. Sur ce, bah des bisous, bonne semaine, profitez de votre jour férié et bah à bientôt.

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0: Et cette semaine, dans notre créneau freestyle intempestif, on retrouve Célian qui a reçu l'Association pour la promotion de l'histoire sociale miavoise qui publie le 12e numéro de La Main Chaude. Pour en parler, Célian recevait Gilles Gesson, Antoine Loubière et Didier Muller. Ensemble, ils parlent de l'association et du contenu de ce nouveau numéro.
1: Bonjour à toutes et à tous, soyez les bienvenus dans cette nouvelle émission. Une émission dans laquelle nous allons parler d'histoire à travers une revue annuelle que vous connaissez bien. Il s'agit de la revue La Main Chaude, qui revient sur les luttes sociales qui ont traversé les époques dans la région du Larzac et principalement à Millau. La 12e édition de cette revue sera disponible à l'achat dans les librairies à partir du 1er mai 2026. Pour en discuter, nous recevons deux membres, et même trois de l'Association pour la promotion de l'histoire sociale miavoise, à l'origine donc de la création de la revue La Main Chaude, qui sont Gilles Gesson, Antoine Loubière et Didier Muller. Bonjour messieurs, soyez les bienvenus.
2: Bonjour.
3: Bonjour. Bonjour, bonjour.
1: Avant d'entrer dans le vif du sujet, est-ce que vous pouvez nous expliquer l'association et votre rôle au sein de celle-ci ?
2: C'est moi qui vais prendre la parole, mais je suis le petit nouveau, le petit dernier. Donc l'Association pour la promotion de l'histoire sociale de Millau, donc on est à sa 12e, comme tu l'as dit, publication, donc ça fait par définition 12 ans que ça existe. Et donc c'est un travail de mémoire, un travail d'historien. Alors je le dis d'autant plus simplement que même s'il s'agit d'un travail collectif, moi je ne suis pas spécialement un des rédacteurs attitrés. Ma spécialité, c'est autre chose au sein de l'association. Mais c'est un véritable travail historien, en ce sens que ça commence par, bien évidemment, le choix des sujets. Donc, chacun a des idées qu'il transmet à la collectivité de l'association. Donc, la décision est prise collectivement. Et une fois qu'un sujet a été choisi, donc il y a un travail sur les archives, alors que ce soit sur les archives municipales, départementales, voire nationales, y compris un travail sur les archives qui sont disponibles sur Internet. Et donc, c'est vraiment des recherches originales qui sont faites. Je pourrais même dire que ce sont des scoops. Puisqu'il y a plusieurs articles qui n'ont pas remis en lumière, mais mis en lumière des passages de l'histoire sociale de Millau et de ses environs qui étaient dans l'ombre, quoi. Voilà. Donc le but, c'est ça, de l'association à travers la publication de cette revue. C'est aussi faire preuve en toute humilité de pédagogie, c'est-à-dire de faire partager les choses que l'on découvre, même parfois avec étonnement en ce qui concerne ces recherches. Et puis c'est aussi de faire un lien avec le présent, c'est-à-dire qu'on n'est pas limité au passé. Alors bien évidemment, on évite aussi cet argument que moi, personnellement, je qualifierais de café du commerce, à savoir la connaissance du passé permet de prévoir l'avenir, etc. C'est pas aussi simple que ça. Mais à partir du moment où, même si l'histoire ne se répète pas, à partir du moment où les mêmes courses produisent les mêmes effets, et c'est aussi une ligne qu'on a au sein de cette association et de cette de revue, c'est avec le passé de mettre parfois en perspective aussi ce qui se passe aujourd'hui, ou ce qui se prépare éventuellement. Ça, c'est le but de notre travail.
1: Et donc, comme tu l'as dit, l'objectif, c'est de faire le lien, et on le voit avec l'éditorial qui est assez engagé, de faire le lien entre l'actualité et le travail historique, et de mettre en lumière donc des événements qui soit se répètent ou des événements nouveaux dont les gens n'auraient pas connaissance sur l'histoire sociale du Larzac et de Millau. Et pourquoi c'est important, finalement, de relier cette histoire locale aux enjeux contemporains? Est-ce que vous pensez que certains événements

0: compte tenu de l'actualité, d'autant plus en ce moment, pourrait se répéter?
1: Moi, je pense que oui. Par exemple, on a un article donc, qui est consacré à un personnage, une figure millavoise des années 30, qui est François Martin, donc qui a été élu local, et puis ensuite qui a eu une certaine dérive politique, on va dire. Et quand on fait le parallèle avec ce qui se passe aujourd'hui, alors là je parle pas spécialement du cadre local, du cadre millavois, mais en essayant d'élargir un petit peu la focale, on a l'impression que, bon, ça c'est mon interprétation personnelle, hein, c'est-à-dire que c'est pas spécialement partagé, on n'a pas fait une réunion de préparation avec les collègues, mais je sais pas si vous à Millau dans la vallée vous le voyez, mais moi j'habite sur le Larzac et à l'horizon, je commence à distinguer un vol noir qui s'approche doucement. Et donc, effectivement, il y a des parallèles à faire. Et je pense, c'est toujours mon opinion personnelle, que le grand problème, c'est que on a, et je peux aussi m'inclure dedans, hein, j'ai pas la prétention de penser autre chose, mais on a un petit peu une mémoire sélective, si ce n'est une amnésie sur certains sujets. Voilà. Et je pense que l'utilité du travail qui est fait par la main chaude, c'est de rappeler tout ça et puis de toujours en toute humilité, essayer de faire comprendre ce qui se passe aujourd'hui.
0: Le but est, effectivement, tu l'as rappelé, on a une mémoire sélective, c'est de ne pas se voiler la face et de ne pas être dans le déni de ces événements qui ont pu se passer et qui pourraient se répéter si on n'apprend pas de nos erreurs et si on n'étudie pas ce qui s'est passé pour le passé pour faire mieux. Dans l'instant présent et pour le futur.
1: Bien sûr. Et puis ça vaut dans tous les domaines. Hein. Domaine écologique, etc. Quoi.
0: Exactement.
1: Ouais.
0: À travers ce numéro, vous revenez notamment sur les débuts de la lutte contre l'extension du camp du Larzac avec la manifestation du 9 mai 71. Pourquoi est-ce que ce moment, il vous semble important à remettre ou à mettre en lumière aujourd'hui? Est-ce que c'est dans l'idée de retracer petit à petit la manière dont c'est construite la région du Larzac et la ville de Millau?
2: C'est-à-dire que la lutte du Larzac, la lutte des paysans du Larzac est devenue une sorte de légende, pour ne pas dire un mythe, quoi. Et donc, en fait, les conditions finalement de réussite de cette lutte qui a quand même duré 10 ans, ce qui n'est pas rien à l'échelle de la vie des gens, hein, et même de la vie politique dans un pays comme la France. Bah, cette lutte, elle recouvre une série de, peut-être, de choses, si ce n'est méconnues, en tout cas, peut-être oubliées en partie. Et effectivement, cette première manifestation contre l'extension du camp du Larzac, le 1er mai 1971, elle n'est pas le fait des paysans qui n'ont pas encore fait leur serment des 103, qui n'ont pas encore vraiment structuré leur groupe. Elle est le fait d'individus très engagés, de militants millavois, en lien avec une série d'organisations qui n'existent plus d'ailleurs aujourd'hui, hein. Par exemple le PSU, qui était un petit parti de gauche qui avait été créé en réaction à la guerre d'Algérie, le mouvement pour le désarmement, la paix et la liberté, qui s'appelait aussi Mouvement contre l'armement atomique, qui était un mouvement créé contre la force de frappe que le général de Gaulle avait développé à partir des années 60. Bon, le Secours Rouge, qui avait été créé à l'époque par l'extrême-gauche en solidarité avec une série de militants, notamment maoïstes, qui étaient emprisonnés. Le Lutte Occitane, qui était un jeune mouvement occitaniste, mais qui se situait délibérément dans une perspective de révolutionnaire. Enfin, bon, après, il y a d'autres forces politiques plus traditionnelles, comme le Parti Socialiste ou la CFDT à l'époque, la FOL, enfin bon, qui se sont aussi associé à cette manifestation. D'autres, d'ailleurs, s'étaient tenus à l'écart, le Parti communiste et la CGT, qui étaient à l'époque très méfiants à l'égard de tout ce qui relevait un peu de ce qu'ils appelaient les groupes gauchistes. Enfin, et donc, on a une manif, d'ailleurs, qui a un succès qui dépasse l'idée qu'en avaient les organisateurs. Il y a plus de 1500 jeunes qui viennent de toute l'Occitanie, principalement, et qui marchent, font 5 km sous le soleil du Raja del Gorp à la cavalerie, et puis après qui discutent entre eux. Et qui, enfin, on a retrouvé quelques photos. Il y a des chanteurs occitans, Mans de Breij, c'est Patrick, etc. Et moi, je dois vous dire qu'à l'époque, j'étais lycéen à Rodez, j'avais 16 ans, et le souvenir que j'ai gardé de cette manifestation, c'est le chanteur occitan Patrick, qui chantait une chanson qui s'appelle « Moonfry Rolenomic », qui est une chanson qui parle, c'est un jeune paysan qui s'adresse à son frère, et son frère

0: est devenu CRS. Et mon frère l'ennemi, c'est mon frère l'ennemi, c'est d'abord une très belle chanson, et puis c'est une chanson qui exprime un déchirement qui pouvait être celui aujourd'hui, à l'époque, de jeunes qui cherchaient du boulot, parce que c'est le début d'un moment difficile hein, pour l'Occitanie, pour Millau. La principale ganterie va fermer au printemps 71, avec plus de 1500 emplois qui seront supprimés. Enfin, bon, dans le même moment historique, il y a des mouvements des viticulteurs, ce qui explique la chanson du chanteur Patrick fait plutôt allusion à ce type d'événement où des viticulteurs qui s'affrontent à des CRS à Béziers en février 1971. Et donc il y a un moment historique qui est un peu oublié, quoi. Et c'est vrai que c'est dans la vocation de la main chaude de faire ce travail qu'on appelle mémoriel. Alors en plus, peut-être juste pour terminer là-dessus, on a combiné finalement un article qui est une sorte d'enquête un peu historique et puis le témoignage d'un des principaux organisateurs de cette manifestation, Robert Siméon, que nous avons la chance d'avoir toujours vivant à Millau et qui est un vieux militant d'une certaine manière et dont le militantisme a commencé par le refus de partir à la guerre en Algérie, quoi. En 1961. Il restitue un peu son parcours de militant, en tout cas du refus de la guerre d'Algérie, à la manifestation, à cette première manifestation contre l'extension du camp du Jordan.
1: Il y a un regard également sur des périodes électorales passées avec plusieurs désillusions politiques. Est-ce que, selon vous, les politiques actuelles et les citoyens qui élisent leurs représentants vont tirer les enseignements des échecs passés et pourront permettre à la société de croître et de s'améliorer?
2: Vaste.
1: C'est une question très complexe.
2: Oui.
1: J'en conviens.
2: On a combien d'heures?
1: Vous avez 4 heures.
2: 4 heures, d'accord. Personnellement, je pense que, comme j'ai dit, quel que soit le domaine, c'est indéfini, on n'arrive pas à tirer le son du passé, quoi. Bon, par exemple, ne serait-ce que quand on voit ce que je me permets d'appeler toujours personnellement le cirque plein d'air des futures présidentielles, où on en est à 36 candidats, je crois, et quand on voit, enfin, on assiste à un retour vers le futur, quoi. Quand on voit certains candidats qui devraient se cacher, se remettre en lumière, on a l'impression que c'est un éternel recommencement, quoi. Et effectivement, donc, on a pris l'exemple, donc c'est un exemple un peu plus ancien, donc de Pierre Hercule Ferdinand Calverogna, donc qui était un élu sur Millau. Et déjà, on voit toutes les magouilles qui peuvent être mises en place pour des avantages électoraux, etc. Et ça, c'est vrai que ça n'a pas vraiment changé. Il y a une très très belle photo qui illustre ce personnage dans la revue. Il y a aussi un travail iconographique qui est assez intéressant. Donc Antoine a parlé des photos de la première manifestation. Je crois que c'est presque un scoop qu'on puisse publier ces photos, mais il y a aussi des recherches iconographiques sur des vieux documents, des vieilles photos, et puis celle de Calverogna est magnifique, très Second Empire, un peu, mais si on tire le costume, je crois qu'on pourrait retrouver n'importe quel autre candidat, quoi. Voilà. Alors après, moi personnellement, j'ai pas à me dresser en donneur de leçons de morale, faut-il voter, pas voter, etc., ça c'est un débat, et on n'a pas 4 heures.
1: Non, les citoyens sont libres de voter
2: totalement
1: pour les candidats dont ils souhaitent, d'autant plus que là, on a plus d'une trentaine de candidatures, sans compter les candidats qui ne se sont pas encore officialisés. Donc oui, il y a le choix. Il y a même trop de choix parmi tous les candidats. On découvre aussi des parcours de figures locales, parfois des figures qui sont méconnues. Est-ce qu'il y a aussi un objectif de redonner une voix à ces personnes-là qui font partie peut-être des oubliés de l'histoire?
3: En ce moment, les gens ont tendance à oublier beaucoup de choses. Donc, leur rappeler, ne serait-ce que les figures locales, c'est bien, au même titre que les actions locales qui sont passées. Donc, il faut de temps en temps, même souvent, et là c'est un peu votre rôle aussi, de remuer la cuillère dans le pot, comme on dit.
1: Oui, exactement. Ouais.
3: Donc, il faut le faire, hein, il faut le faire, et la main chaude le fait sérieusement, qu'une fois par an, mais c'est suffisamment. On aimerait le faire plus, mais on n'a pas le temps. Qu'est-ce que tu en penses, Gilles?
2: On n'a pas le temps, c'est vrai, mais pendant un an, on ne chôme pas, quoi.
3: Oui, non, mais on n'a pas le temps. On serait plus nombreux, on le ferait, mais là, on ne peut pas.
1: C'est vrai qu'il faut avoir le temps et les moyens,
3: de
1: le faire.
3: Oui, on les trouve, les moyens. Surtout des vieux comme nous. Hein. À la retraite, on le trouve, ça.
2: Faut bien qu'on s'occupe.
3: Il faudrait des jeunes aussi pour leur apprendre, pour leur passer les clés, quoi.
1: Et justement, est-ce que vous avez des retours sur cette revue? Ça fait 12 ans qu'elle existe maintenant. Est-ce que vous avez un aperçu de ce que les Miahouaises et les Miahouas en ont pensé, de ce que ça a pu leur

0: porté également du point de vue culturel et historique.
1: Mais à compter du dès qu'on annonce la sortie de la revue, les gens la demandent et ils nous disent quand est-ce qu'elle sort. Donc ils sont demandeurs.
2: On n'imagine pas qu'il y aurait des émeutes dans les rues de Millau si La Main Chaude n'était pas en vente le 1er mai.
1: Non, mais enfin.
2: Mais le 2 mai, mais on préfère pas tenter. Voilà.
0: Et oui, le 1er mai, évidemment, c'est une date symbolique.
1: Ce serait bien une émeute le 1er mai quand même.
2: Non,
1: ce
2: le
1: serait
2: 2.
1: Pas mal. Et que La Main Chaude en soit responsable. Quel pied.
2: Et alors bien au niveau de la répercussion publique entre guillemets, bien évidemment, il y a aussi la recherche des points de vente. C'est-à-dire que c'est à nous d'aller trouver les points de vente qui acceptent. Oui, mais aussi d'agrandir. Même si bien évidemment notre association est une association sans but lucratif, ça va de soi. Mais le but c'est de faire vivre cette revue, donc pour qu'elle soit lue. Premier point. Je ne vais pas répéter tout ce qu'on a dit en termes de pédagogie, etc. Mais aussi pour avoir les moyens de continuer. Parce que voilà, même si on est tous bénévoles, ne serait-ce que l'imprimeur, lui, il faut le payer. Donc il faut vendre cette revue. Donc voilà, c'est pour ces deux raisons-là, pédagogique et économique. Et donc on a des points de vente sur Millau, sur Saint-Afrique, sur Rodez, maintenant.
3: La maison du livre à Rodez, oui.
1: Nantes.
2: À Nantes, ouais. Et puis voilà, on essaye d'étendre un petit peu, quoi.
0: Dans cette édition, vous proposez un poème occitan assez particulier qui est accompagné de sa traduction française. Et avec mon co-animateur, on a eu l'occasion d'en parler dans notre émission Manda, qui est une émission bilingue en occitan et en catalan, qui passe, j'en profite pour faire une petite promotion, une petite parenthèse, qui passe tous les troisièmes jeudis du mois. Et qui est également disponible en podcast sur notre site internet radiolarzac.org. Et pourquoi est-ce que c'est important pour vous d'intégrer ce texte dans la revue, en occitan bien sûr pour faire vivre la langue, et pour montrer le poème tel qu'il est, de manière originale et de manière authentique, et plus largement, quelle est la place qu'occupe la langue et la culture occitane dans la mémoire et dans l'identité du territoire du Larzac?
2: Moi, je pense que la langue occitane, bien évidemment, a une place très importante à Millau, sur le Larzac aussi. Et donc, une revue qui revendique d'être la vitrine de la mémoire de la ville et de sa région se doit d'avoir des passages en occitan. Alors bien évidemment, comme tous nos lecteurs ne sont pas occitans, donc l'idée de faire cette édition bilingue s'imposait. Personnellement, je connaissais pas du tout ce poète prolétaire, donc Henri Terral. Donc voilà, ça m'a permis personnellement de le découvrir. Après, je dois avouer qu'en termes de correction, ça n'a pas été évident du tout. C'est-à-dire corriger le français, oui, mais corriger l'occitan, il faut connaître, et c'est pas le cas de tout le monde. Je sais pas si vous avez remarqué, mais on n'a pas tous l'accent, ne serait-ce qu'à Véronée ici, dans l'équipe. Mais voilà, c'est important. C'est important d'avoir cela. Et puis surtout, parmi nos collègues de l'association, nous en avons une bonne partie qui sont férus d'occitan et qui parlent occitan, quoi. Donc c'était une évidence qu'on essaye de répéter le plus souvent possible. Voilà. Après, ça dépend des sujets qui sont choisis.
1: Et puis Millau, moi qui suis natif de Millau, dans ma jeunesse, beaucoup de gens parlaient occitan, plutôt patois, parce que l'occitan, c'est le patois est une divergence du...
0: Oui, il y a l'occitan qui est un dialecte, et ensuite il y a plusieurs patois, branches de l'occitan.
1: Malheureusement, il en reste de moins en moins, mais moi jusqu'à l'âge de mes 10-15 ans, le patois était... Le commerce, c'était un patois, les foires
0: du cimier, partie du quotidien,
1: c'était
0: finalement.
1: Un patois, c'était le quotidien. Et c'était prolétaire aussi. Et les patrons ne parlaient pas patois.
0: Et non, il y avait aussi la hiérarchie sociale,
1: oui, oui.
0: Les différences de classe sociale se notaient, se caractérisaient également
1: bien
0: par
1: sûr.
0: La langue.
1: Oui, oui.
0: Pour terminer, est-ce que vous avez un message à faire passer à nos auditeurs, à nos auditrices, pour qu'ils se procurent la revue? Et est-ce que vous diriez que c'est une revue? Je pense connaître la réponse, que c'est une revue d'utilité publique, d'intérêt général. Et même, je dirais, au-delà du Larzac et au-delà de l'Aveyron.
1: On commence à partir un peu plus que hors de l'Aveyron quand même, mais d'intérêt général...
2: Ce serait peut-être un
1: peu prétentieux quand même.
2: Prétentieux. Ouais. Cela étant, alors c'est pas le cas dans...
0: Ça reste un aspect de l'histoire de France malgré tout.
2: Oui, et oui. C'est vrai que sur la revue de cette année, ce n'est pas le cas, mais on a déjà eu des intervenants extérieurs. donc notamment des professeurs d'université qui sont spécialisés dans l'histoire, pas

0: spécialement l'histoire millavoise, mais qui ont entendu parler de la revue et qui n'ont fait aucune difficulté quand on est allé les contacter pour nous rédiger des articles. Dans le dernier numéro, c'était concernant...
1: C'est Jacques-Henri Coste. Enfin, dans le précédent numéro, c'est Jacques-Henri Coste qui avait écrit une très belle contribution sur le maquis Birakem, voilà. Qui lui était un maquis itinérant, qui n'était pas que dans l'Aveyron, qui a contribué à la libération de Montpellier en particulier.

0: grand historien du mouvement ouvrier, a publié une histoire populaire de la France. Il y a plusieurs histoires populaires qui sont en chantier. Et donc, moi, je pense que d'une certaine manière, on s'inscrit dans cette démarche historique de redonner la parole à ceux d'en bas, à ceux qu'on a oubliés, à ceux qui ont été humiliés, écrasés, à ceux qui ont résisté, qui se sont battus pour leurs idées, pour l'émancipation, en particulier de la classe ouvrière, au temps où on pouvait parler du mouvement ouvrier. Maintenant, on en parle un peu au passé, même s'il y a toujours des mouvements syndicaux, il y a toujours un certain nombre de batailles pour préserver l'emploi dans des usines, etc. Mais on est dans des phases beaucoup plus défensives, quoi, de l'histoire populaire, de l'histoire ouvrière. Et donc, redonner un peu de la chair et à ces combats et à ces histoires du passé, à ces figures du passé, à ces figures résistantes, parce que il faut le dire, en fait, finalement, Millau, le sud d'Aveyron, c'est des terres de lutte et de résistance, et finalement, la lutte du Larzac s'est inscrite dans cette histoire-là, hein, héritée de la résistance au nazisme, au combat contre le régime de Pétain, mais aussi les grandes grèves ouvrières, même si elles ont été défaites en 1935, les grandes grèves des Gantiers. Bon, il y a une série de combats comme ça dont on restitue finalement la mémoire. Et c'est pas dans une perspective de nostalgie, c'est pas on est plutôt dans un...
1: Vous êtes dans la transmission.
0: Voilà. Oui.
1: Et c'est tout à votre honneur. Merci beaucoup.
2: Gilles, merci
1: Antoine
2: à vous,
1: et Didier,
2: c'est long.
1: D'avoir été avec nous et d'avoir eu la gentillesse de répondre à mes questions.
3: Avec plaisir.
1: Nous vous rappelons que la revue La Main Chaude, donc éditée par l'association dont vous faites partie, sera disponible dans les librairies et sur la place de la Capelle, évidemment,
3: le 1er mai. Pour éviter les émeutes.
1: Voilà. Pour éviter les émeutes et créer un moment convivial. Vous pouvez la retrouver à Saint-Affrique, à Millau et à Rodez. Autrement dit, vous n'avez pas d'excuses pour vous la procurer, elle est forcément à proximité. Si vous souhaitez avoir plus d'informations sur l'association et suivre son actualité, n'hésitez pas à vous rendre sur leur page LOASO. A noter que vous pourrez retrouver cette émission en podcast sur notre site internet radiolarzac.org. Il est à écouter et réécouter, c'est à volonté, sans modération, comme je le dis à chaque fois. Et quant à moi, je vous retrouve prochainement dans l'émission Manda. Merci pour votre écoute. Portez-vous bien.
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Salut à vous, auditeurs de Radio Larzac. Je suis très heureux de partager avec vous cette nouvelle playlist Soul Rhythm and Blues. Si vous le voulez bien, nous allons nous déplacer dans l'espace et le temps, franchir l'Atlantique et nous reporter dans les années 60-70. Stax ou Motown, Motown ou Stax, je n'ai jamais pu vraiment choisir. J'aime autant les productions léchées de la Motown que la deep soul rugueuse du label de Memphis. Je vous propose donc de commencer cette heure musicale avec un artiste enregistré sur le label indépendant Curtom Records, j'ai nommé Curtis Mayfield, Move On Up, suivi de Eddie Floyd, Knock On Wood, un des acteurs phares de Stax Records.

reste chez Stax Records avec Sam & Dave, Soul Man, suivi de l'inénarrable Rufus Thomas, Do the Funky Penguin.

Imaginez-vous, vous êtes à la gare, le guichetier vous demande où vous souhaitez aller. Destination Anywhere, déclare les Marvelettes. Martha and the Vandellas rétorquent avec Nowhere to Roam.

0: Amour contrarié, sexe, vie quotidienne sont des thèmes récurrents dans la soul, mais souvent les textes sont éminemment politiques. En voici la preuve avec The Ghetto par Donny Hathaway et Winter in America par Jill Scott Aaron.
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C'est aussi en 1966 que les Hailey Brothers enregistrent chez Motown This Old Heart of Mine. Deux ans auparavant, ils comptaient dans leur rang un certain Jimmy James, guitariste de son état, qui deviendra célèbre sous le nom de Jimi Hendrix. Et pour terminer cette playlist, retour à Memphis, dans les studios de Stax Records, où Wilson Pickett enregistrait en 1965 In the Midnight Hour.

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9: Bonjour, c'est Cinérama, une demi-heure pour parler de cinéma et une demi-heure pour parler en partie du Festival de Cannes dont la 79e édition a débuté. Nous aurons l'occasion de parler du film français qui fait l'ouverture de ce Festival de Cannes. C'est La Vénus électrique de Pierre Salvadori et nous aurons aussi l'occasion de jouer à un blind test pour découvrir des Palme d'or du Festival de Cannes. Ça, c'est quelque chose qui revient régulièrement dans notre émission. Mais toi, tu ne vas pas parler de film cannois du tout, Guillaume.
10: Non, je vais parler d'un film d'animation qui s'appelle Ciao, ou K.O., hein, si on lit littéralement sur l'affiche, et un documentaire sur les 50 ans, en gros, hein, d'Iron Maiden, qui s'appelle Burning Ambition.
9: Allez, cap sur Cannes.
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9: C'est la 79e édition du Festival de Cannes avec comme président du jury Park Chan-wook. Parmi les jurés, tu le sais Guillaume, il y a Demi Moore notamment, Chloé Zhao, il y a Paul Laverty, Diego Céspedes. Il y en a plein que je ne connais pas, comme Ruth Negga par exemple. Je ne vois pas qui c'est. Bon, peu importe.
10: Mais bon, Park Chan-wook, c'est un annonciateur du meilleur quand même. C'est un réalisateur exigeant, donc
9: oui.
10: On attend un beau palmarès.
9: Oui, mais parfois, les réalisateurs qu'on estime beaucoup font des choix assez inattendus. On se souvient de Cronenberg, hein, notamment, qui avait choisi le film de Bruno Dumont à la surprise générale.
10: C'est pas faux. Et qui aurait pu penser que Spielberg couronnerait le film de Kechiche, hein.
9: Oui, aussi.
10: C'était un choix étonnant.
9: Alors, il y aura des films qui sont plutôt attendus, notamment celui de Pedro Almodovar, hein, puisque le cinéaste espagnol, malgré tous les films qu'il a fait, n'a eu aucune palme d'or. Il y aura aussi Asghar Farhadi, le réalisateur iranien oscarisé pour Une séparation, qui fait partie des grands favoris de cette édition. Il y aura aussi le nouveau film de Pavel Pavlovski. C'est ce formidable réalisateur d'un film que j'avais vraiment énormément apprécié, c'était Cold War. Eh bien, il revient avec un nouveau drame historique

0: très attendu par la critique, hein, le réalisateur polonais. Il y aura aussi le dernier film de Rodrigo Sorogoyen, ou Sorogoyen d'ailleurs.
1: C'est mon petit chouchou, plutôt. J'avoue, pour le coup.
0: Ah oui, ton petit chouchou. Eh bien, après Asbestas, il a fait un nouveau film qui est revendiqué comme plus intense et politique. Et puis, il y aura aussi Kore-eda, hein, le japonais qui a déjà été Palme d'Or avec Une affaire de famille il y a quelques années. Et puis, lui aussi qui fait son retour avec un drame familial. Et puis, il y a eu le repêchage du film de James Gray avec Paper Tiger. Et là aussi, c'est un film forcément attendu parce que ça fait partie des réalisateurs très appréciés, en tout cas en Europe.
1: James Gray, hein, oui. Une filmographie qui parle pour lui.
0: Et oui, effectivement. Voilà, donc ce 79e Festival de Cannes nous donne l'occasion de parler du film qui a fait l'ouverture. C'est celui de Pierre Salvadori, La Vénus électrique, à Paris. Dans les années 20, une foraine se fait passer pour un médium auprès d'un peintre endeuillé et voit peu à peu la supercherie lui échapper.
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0: Quelle belle idée pour le Festival de Cannes d'ouvrir sa 79e édition avec La Vénus électrique, dernier film de Pierre Salvadori, l'un des cinéastes les plus précieux quand il s'agit de construire une comédie. Pour ce 11e long métrage, il en revient finalement à un thème déjà abordé dans ses précédents films, le mensonge. Alors c'était dans le cas dans Comme elle respire, portrait d'une mythomane incarnée par Marie Trintignant, ou dans De vrais mensonges, avec Audrey Tautou écrivant des lettres enflammées pour que sa mère retrouve l'amour. Le mensonge est un formidable moteur cinématographique, surtout lorsqu'il se joue aux dépens d'un personnage, car il crée un décalage dont le spectateur est évidemment complice. C'est précisément le principe de La Vénus électrique qui débute sur un quiproquo.
5: Comment s'appelait l'être cher ?
6: Irène.
5: J'entends quelqu'un murmurer un prénom.
6: Quel prénom ?
5: Antoine ?
0: Nous sommes dans les années 1920. Antoine Pio Marmaille, peintre ayant sombré dans l'alcool après la mort de sa compagne, cherche à entrer en contact avec elle. Il se rend à la foire de Saint-Ouen pour consulter une médium. Il tombe alors sur Suzanne, Anaïs Desmoustiers, qui ne possède alors là aucun don, mais décide de jouer le rôle lorsqu'il lui tend 10 francs, une belle somme pour l'époque. Suzanne, elle vit, elle, des baisers électriques sur scène. Elle attend qu'un inconnu vienne l'embrasser avant qu'une décharge électrique envoyée depuis les coulisses ne traverse le couple improvisé. Suzanne n'en est donc pas à sa première imposture. Elle se fait passer donc pour médium afin d'empocher quelques billets et improvise des transes où elle fait parler la défunte. Armand, Gilles Lelouch, marchand d'art et ami du peintre, se montre alors d'abord furieux de ses séances occultes avant d'y voir un intérêt. Antoine cesse de boire et recommence à peindre. Il propose alors à la fausse médium de poursuivre les séances en échange d'un pourcentage sur les tableaux vendus. Il va même jusqu'à lui fournir anecdotes et détails afin de rendre les possession vraiment crédible. Tout le monde semble y trouver son compte. Où serait donc le mal ?
4: Qui êtes-vous pour abuser du malheur d'un veuf, pour profiter ainsi de sa fragilité ?
5: Tu es ma lumière dans les ténèbres.
4: Est-ce que tu m'as pardonné ?
5: Mm-hmm.
4: Oh, dis-le, s'il te plaît.
5: Je t'ai pardonné, Antoine.
4: Vos séances avec M. Balestro, je vous propose de les reprendre. Quand il vous voit, il peint, et quand il peint, je vends.
5: Je vous croyais son ami. Il n'y a pas de place pour les scrupules dans ce grand corps ?
4: Il est large. Il peut contenir l'ami et le marchand.
0: Le film de Salvadori prend une autre tournure lorsque Suzanne découvre les journaux intimes de la défunte, Irène, interprétée par Vima Laponce, flamboyante. À travers une série de flashbacks, le cinéaste fait surgir cette femme libre avant l'heure, fréquentant les jeunes artistes fauchés de son époque. Salvadori filme merveilleusement la rencontre entre Irène et Antoine, une scène qui commence sur un motif comique avant de glisser vers l'émotion. Et c'est là vraiment tout l'art, hein, utiliser la comédie pour éclairer des sujets plus profonds. Les deux récits s'enchassent alors. Alors d'un côté les séances de spiritisme entièrement truquées, de l'autre les véritables confidences d'Irène. Son histoire se dévoile peu à peu, presque comme une série, hein, par fragments, avec des cliffhangers, des surprises et du suspense.
4: Bonjour, je vous propose 100 francs par tableau achevé et 150 francs pour les grands formats.
5: Peins le monde pour moi.
4: Elle m'a demandé de peindre, c'est merveilleux ça. J'avais pas touché un pinceau depuis son décès.
7: Ah Irène, si tu savais, ce lac.
4: Je voudrais parfois y retourner et m'y laisser couler.
5: Hein ?
4: Mais
3: te l'interdis, tu m'entends ?
0: La Vénus électrique entretient aussi un lien évident avec la fabrication du cinéma ou des images, hein, entre les procédés forains dont on aperçoit les ficelles et ces séances de médiums construites comme des scénarios, soufflant à Suzanne les phrases destinées à émouvoir Antoine. Le film joue constamment avec l'idée de manipulation du spectateur. Antoine devient alors ce spectateur crédule auquel on raconte une

0: une histoire. Mais cette réflexion théorique n'empêche jamais le plaisir vraiment du récit. À mesure qu'elle fait réapparaître la défunte, Suzanne semble elle-même disparaître avant de renaître autrement en découvrant le désir. Le peintre manipulé n'y reste, lui, pas insensible. Ce bouleversement donne lieu à des scènes pleines de subtilité, de drôlerie. Car oui, la Vénus électrique est drôle, mais d'un humour délicat, jamais tonitruant. Le plaisir vient surtout de voir un univers proche du conte dévoiler ses artifices. Tous les personnages sont solidement écrits et interprétés. Pio Marmaille traverse avec finesse le chemin qui mène de la solitude à une forme de renaissance avant que l'imposture ne soit révélée. Quant à la conclusion, elle ne laisse guère de doute. Pierre Salvadori s'initie un hommage au cinéma, à la fiction, à ses illusions, en choisissant pour décor le monde forain qui concurrence encore le 7e art dans les années 20. La Vénus électrique est un film drôle, précis, intelligent et également interprété, qui part d'un baiser truqué, électrifié pour nous conduire vers un vrai baiser de ceux qui vont jusqu'à réveiller les morts. Et puis si on écoutait Pierre Salvadori, présent à Cannes, nous parler de son film.
1: Le mensonge, c'est une arme absolue dans la comédie. L'ironie dramatique, au fond, c'est que quand un personnage ignore ce que les spectateurs ça crée une espèce d'ironie et de rapport fort, ce qu'on appelle une ironie dramatique. Le spectateur sait quelque chose qu'un des personnages ignore. Ça aspire très rapidement le spectateur dans le film parce que, au fond, il a une forme d'avance sur les personnages. Et je trouve qu'il y a un truc très beau là-dedans, c'est que ça invite aussi le spectateur dans le film. Voilà. Et ça m'intéresse énormément d'avoir ce rapport presque intime avec le spectateur. Les films que j'aime, j'ai parfois le sentiment, les films que j'ai vraiment aimés, j'avais l'impression que le réalisateur me parlait alors. Que j'avais un rapport intime avec le film.
2: Je connais sa vie, ses secrets. Je vous soufflerai des histoires.
3: Et le peintre, il est beau ?
4: Ah oui, il est beau.
1: J'ai été obligé de faire un film d'époque parce que sinon le personnage de Pio aurait été trop crédule. Début du XXe siècle, on croit à l'au-delà, on croit à l'occulte. C'est faire même preuve d'une forme d'ouverture d'esprit, c'est vraiment la fin des religions et l'avènement de quelque chose d'un peu plus, une sorte de mystique et de logique, où vont les âmes, etc. Comme c'est dit dans le film, certains intellectuels de l'époque, des ingénieurs, des gens qui étaient des esprits puissants, des érudits, croyaient en l'au-delà. Edison, il avait fabriqué une machine pour parler avec les morts. Donc tout ça, c'est intéressant parce que j'étais obligé de le faire à cette époque-là. J'ai essayé de le faire à la nôtre et ça faisait de Pio un Candide, trop longtemps. Alors il aurait fallu qu'il soit ivre-mort pendant tout le film et c'est, ça aurait été un peu monochrome. Donc, il n'aurait pas su le faire en plus. Alors l'époque, c'est quelque chose, ensuite, il faut réfléchir, mais j'ai plus pensé par défaut. C'est-à-dire, je me suis pas dit, il faut faire comme ça, je me suis dit, ce qu'il faut éviter de faire. Je me suis dit, il faut éviter de filmer l'époque, il faut éviter de filmer les décors. Et d'emblée, j'ai dit au cadreur et au chef opérateur, il faudra toujours qu'il y ait une émotion forte, véhiculée par le comédien, entre le décor et la caméra.
5: Il m'embrassait, elle aussi l'embrassait, mais c'était à moi qui rendait ses baisers.
6: T'es plus à l'appareil, moi il me voit.
2: Il a pris conscience qu'il vous embrassait vous, et là, on a ressenti un mélange de stupeur et... de désir.
5: Ah oui ?
2: Et aussitôt de honte, attention.
5: Ah
1: bon ? Je demande aux acteurs de jouer le film et de pas jouer le rôle. C'est-à-dire de comprendre le ton du film, sa langue. Et on joue pas le deuil, on joue pas la surprise, ou on joue pas la tristesse de la même façon chez moi ou chez un autre cinéaste, chez moi ou chez Desplechin, ou chez moi. Ou... La vérité, elle appartient à un film, et il faut qu'un acteur comprenne le ton de ce film et quelle est la vérité de ce film, quel est l'accent de ce film, et jouer avec cet accent-là. Et les acteurs qui comprennent ça, d'emblée, quand ils le comprennent dès les premiers jours, je sais que ça va être merveilleux.
0: C'était Pierre Salvadori, présent à Cannes pour présenter en ouverture La Vénus électrique, film qui est maintenant sur de nombreux écrans dans le pays. Ce film nous donne l'occasion de jouer un blind test autour des Palmes d'Or du Festival de Cannes. Alors, on aurait pu en chercher 79 au moins, puisqu'il y a eu 79 éditions du festival. Mais là, nous n'avons que 5 extraits à écouter. Voici le premier.
7: J'ai juste transposé ce que vous m'avez dit en dialogue direct.
5: Mais j'ai pas dit ça dans cette langue.
7: Le plus important, là, c'est le niveau sonore. Alors, le français, c'est plus simple pour tout le monde.
8: Hélène, on peut lancer la musique ?

0: entendu quelque chose.
1: Ok, on va recommencer un cran plus fort.
2: Plus fort, mais je vais pas crier. J'ai jamais crié à ce moment-là.
1: Oui, mais là, le sens de la reconstitution, c'est de savoir quel niveau de voix est crédible.
2: Mais Vincent, j'ai jamais crié.
3: Écoutez, elle n'a pas parlé plus fort que ça, et surtout, son fils maintient que les voix étaient calmes.
1: Enfin, vous voyez que ça colle pas, là. La musique recouvre tout, donc...
3: Ma cliente n'a pas crié, elle ne criera pas. Voilà.
4: Extrait d'un film étonnant.
5: C'est Anatomie d'une chute de Justine Triet.
4: Eh oui, Palme d'Or 2023. Là, on écoutait eh bien l'extrait d'une reconstitution. Voilà, bon, c'est un film qui est vraiment fabuleux. Une écrivaine est accusée du meurtre de son mari après sa chute mystérieuse dans leur chalet. Le procès révèle les failles et les tensions du couple. Si vous ne l'avez toujours pas vu, essayez de le louer. Allez, nouvel extrait de ce blind test, on cherche une palme d'or à Cannes.
6: Voilà, c'est le docteur Vitali de Milan qui vous a recommandé. Non, franchement, je n'avais jamais entendu votre nom. Vous me semblez un peu jeune. Vous avez 4 ou 5 ans de moins que moi. À mon avis, les analystes de votre âge sont les pires de tous.
7: Ah oui? Pourquoi dites-vous cela?
6: Parce que vous êtes plus cynique. Vous faites ce métier comme si c'était un métier quelconque. Et puis en plus, vous êtes plus jeune que moi. Moins riche que moi. Et j'ignore si vous êtes plus intelligent que moi.
7: Il se peut en effet que je ne sois pas suffisamment intelligent pour vous, mais il n'est pas question de mettre en compétition notre intelligence, il s'agit de bien autre chose.
6: Et combien de temps dure la thérapie? Et qui décide d'y mettre fin? C'est vous ou moi?
7: Ça ne se décide pas. C'est quelque chose qu'on comprend en général, qu'on comprend ensemble.
6: J'avoue que vous m'impressionnez. Vous êtes si tranquille, vous êtes si serein.
7: Ah oui? Eh ben tant mieux, non? Tant mieux pour vous et pour moi.
4: Alors, ça n'a pas été trouvé dans les studios. Alors, j'ai pris un extrait qui était
5: disponible. On a un doubleur de Nicolas Cage, d'ailleurs. Doubleur français de Nicolas Cage.
4: Oui, mais c'est pour un film qui est italien. Qu'est-ce que je pourrais donner comme gros indice? Ce réalisateur, une fois que Pulp Fiction a eu la palme... expliquer que c'était...
5: c'est Nanni Moretti.
4: Voilà, c'est Nanni Moretti a expliqué.
5: La chambre
4: que...
5: de fils.
4: Oui, oui. Pour le Pulp Fiction, il a expliqué que voilà, ça ne méritait pas du tout une palme d'or, que c'était à peine du cinéma. Donc, la chambre du fils, en 2001, la mort accidentelle d'un adolescent bouleverse une famille unie. Chacun tente de survivre au deuil et à l'absence. Nouvel extrait, nous cherchons une palme d'or.
8: Je trouve ça vraiment dingue que ce soit toujours si difficile de parler de... C'est un sujet super délicat. Tu trouves pas?
9: Ouais, je trouve que ça a rien de sexy de parler d'argent.
8: D'accord. Mais d'après toi, c'est dû à quoi?
9: J'en sais rien, c'est pas sexy, c'est tout.
8: Tu crois pas que c'est parce que c'est lié à la définition des genres? Putain, le menu qu'ils t'ont donné tout à l'heure, il avait même pas de prix.
9: C'est pas juste, Carl. C'est pas rare que je paye.
8: Non, je parle pas de toi, là. Je parle des femmes, en général.
9: Je me considère comme quelqu'un de généreux, tous mes amis te le diront.
8: Oui, bien sûr, t'es généreuse, mais...
9: Mais...
8: Des fois, j'ai l'impression que toi et moi, en tant que couple, on joue des rôles. Je déteste. Ça me gonfle de jouer le mec. Que toi, tu joues la femme. Je veux qu'on soit meilleur ami.
9: J'ai pas envie de coucher avec mon meilleur ami.
8: Non, c'est pas... Je crois que tu comprends pas ce que je dis. Il faut qu'on évite de tomber dans les rôles masculins, féminins, hyper stéréotypés, comme font plein de gens. Je veux qu'on soit égaux.
4: Et une séquence avec le bruit d'essuie-glace qui vient perturber un dialogue. Alors, hyper important pour moi, c'est une séquence extrêmement importante du cinéma contemporain. Tu as trouvé?
5: Oui, moi, je ne suis pas du tout d'accord avec toi, mais c'est parce que je suis sans filtre, comme Ruben Östlund, dont c'est le film.
4: Et oui, qui a un autre titre à l'étranger, c'est Triangle of Sadness, et on apprend pourquoi, d'ailleurs, dans la scène d'ouverture. Une croisière de luxe vire au chaos après un naufrage, les rapports de pouvoir s'inversent sur une île déserte. C'est un film en trois parties, en fait. Palme d'Or 2.

0: 2022 pour Ruben Östlund, qui est l'unique réalisateur avec ses trois films à avoir toujours remporté le plus grand prix à Cannes. Allez, nouvel extrait pour ce blind test. Nous cherchons une palme d'or.
1: De quel droit interférez-vous avec une décision de justice ?
2: Et commencez d'abord par vous calmer.
3: Réponds à la question, de quel droit ?
2: C'est à vous de répondre. Vous voulez nous mettre à dos tous les commerçants et les hommes d'affaires de la région avec de tels jugements ?
3: Tu entraves le cours de la justice avec de tels actes, Eddie.
2: Vous n'avez qu'à ainsi me mettre en prison ! Qui fera la guerre alors ? Vous ?
1: Ce que M. Sweeney a fait à Mme Rafferty est inqualifiable. Vous ne pouvez pas le cautionner.
2: Vous avez raison, mais l'argent de cet homme nous permet d'acheter des armes. Que voulez-vous faire sans armes ? Ce n'est pas ainsi qu'on mène une guerre. On ne se bat pas avec des discours.
4: Comment pourrons-nous garder la confiance du peuple si vous sapez les décisions de justice ?
2: Nous garderons la confiance du peuple avec des armes à la main. Parce que nous avons des hommes aux quatre coins de cette ville qui la défendent en ce moment même. Et que nous avons prises au sanglier par la force.
5: Et le tout premier jugement rendu par un tribunal indépendant, tu le bafoues en décidant d'aller régler ça au pub.
0: Trouvé.
6: C'est Le Vent se lève de Ken Loach.
0: Et oui, réalisateur habitué à la Palme d'Or. Celle-ci, c'était en 2006. Dans l'Irlande des années 20, deux frères rejoignent la lutte pour l'indépendance, mais la guerre civile finit par les opposer. Allez, dernier extrait de ce blind test.
7: Mon Dieu, moi je pourrais t'en raconter des histoires.
8: Et voilà ce qui importe. Nous vivons tous des histoires. Les espoirs et les rêves de l'homme du peuple sont aussi nobles que ceux d'un roi. C'est l'étoffe même de la vie. Pourquoi ne serait-ce pas l'étoffe du théâtre ? J'aimerais qu'on m'explique pourquoi on fait comme si c'était si dur d'avaler une telle pilule. N'appelons pas ça le nouveau théâtre, Charlie. Appelons ça le vrai théâtre. Appelons ça notre théâtre.
7: En tout cas, t'as une vraie passion pour ton métier.
8: Hey, je sais, je devrais pas monter sur mes grands chevaux. Mais pourquoi ne pas en profiter pour observer le monde ? On se fout de la vie du centième comte de Bastrop et de Lady Higginbottom et du meurtrier de Nigel Grange Gibbons.
7: Bah, ces pièces me démangent le cul à moi.
0: C'est trouvé, peut-être.
6: Est-ce que c'est Shakespeare in Love ?
0: Alors non, pas du tout. Non, c'est la Palme d'Or 1991 d'un duo de réalisateurs qui sont frères et qui sont américains. Et là, on entendait John Turturro et John Goodman.
6: Quelle honte, c'est
0: oui,
6: Barton Fink.
0: C'est un mauvais doublage. Cohen, oui.
6: Ah, de ma part, parce que justement, tu es en train de me dire pendant que tu diffusais l'extrait que j'aime tellement les voix de cette époque. Donc autant leur rendre hommage. Merci, messieurs les doubleurs.
0: Un dramaturge new-yorkais part à Hollywood écrire un film de série B en panne d'inspiration. Il sombre peu à peu dans un univers inquiétant. Et là, il parlait à son voisin d'hôtel. Là.
6: C'est difficile quand même, hein. Je tiens à le repréciser, ces blind tests, quand on est habitué à voir certains films en VO.
0: Évidemment. Mais on n'a pas le choix, parce que sinon, il faudrait faire ces blind tests qu'avec les anglophones. Et nous ne sommes pas tous anglophones en France, tu le sais bien.
6: Ouais.
0: Ainsi s'achève ce blind test consacré donc aux Palmes d'Or du Festival de Cannes, puisque la 79e édition vient de s'ouvrir. Des pubs de l'Est londonien aux plus grandes scènes du monde, un documentaire retrace 50 ans d'histoire du groupe Iron Maiden. Et même si, comme moi, vous n'écoutez jamais Iron Maiden, il faudra quand même écouter la chronique de Guillaume.
9: Par ici, s'il vous plaît.
10: Cinérama.
9: Ah, mais avec joie.
6: Et si le Number of the Beast, le nombre de la bête, hein, n'était pas 666, mais 2026. Mais si, rappelez-vous, hein, même si on n'a été que trois à aller le voir en salle, dont toi aussi, Vincent, 28 jours plus tard, le Temple des Morts sorti en janvier, hein, voyez sa meilleure scène, mettre en scène Ralph Fiennes à possédé, qui dansait sur The Number of the Beast d'Iron Maiden, dans une séquence hallucinatoire. Alors l'énergie de l'acteur et du morceau rattrapait bien des tiédeurs, hein, de la mise en scène assez peu inspirée de Nia DaCosta, et Alex Garland, le scénariste, rendait ainsi un hommage quasiment obligatoire à l'une des figures les plus célèbres et mythiques de la scène britannique de ces 50 dernières années. Et voilà que sort sur grand écran cette même année. Donc, un énorme documentaire tout entier consacré à la Vierge de Fer. Pas le premier, certes, mais l'un des plus ambitieux.
11: What an amazing thing this is. If you're not in Maiden fan, you're part of one family, my friends.
12: Of metal.
13: We were playing locally around East End of London. It started to snowball for us. We were picking up fans for the first gigs we did.
14: Whenever I see a Maiden shirt out in the wild.
6: Iron Maiden, Burning Ambition, hein, c'est une plongée dans l'histoire de l'une des légendes les plus brillantes et indomptables de l'un des groupes de chefs de file, hein, de la New Wave of British Heavy Metal. Alors brillante car Iron Maiden est devenu un monument absolu, hein, un groupe à la musique immortelle et aux paroles qui transportent dans des univers fantastiques dès les premiers vers. Indomptable, hein, car combien de groupes se sont remis d'un premier album au son révolutionnaire et dévastateur pour ensuite se séparer de son premier chanteur, Paul Di'Anno, et renaître instantanément en encore plus fort, plus grand, plus invincible. Et quel quel groupe recréa cette situation une autre

0: quatre fois dans son histoire pour revenir à sa formation la plus iconique et continuer à remplir les stades du monde entier. Iron Maiden, ce sont des ouvriers fans de foot qui vont partir à l'assaut du monde de la musique, avec un bassiste comme chef de file, alors que c'est souvent l'instrument que l'on perçoit le moins dans ce genre de groupe. Et pour mieux marquer cette différence, quoi de mieux que de prendre le nom d'un instrument de torture médiévale ?
1: Steve had this vision. If you interfered with that vision.
2: Hello there. That's right, it's Bruce.
0: Burning Ambition est relativement classique dans sa forme puisqu'il propose un voyage à travers toute l'histoire du groupe, de 75 à nos jours, avec entretien de quasiment toutes les figures historiques ayant fait les grandes heures de la formation. Alors tout s'y délivre avec plaisir et sans phare les hauts, les bas, les refus de compromis et une cohérence artistique rare pour un groupe ayant traversé presque 5 décennies sans se corrompre dans les modes du moment. Les copains musiciens, mais aussi les fans, sont invités à parler et tous se rassemblent autour de l'idée maîtresse du groupe. L'identité, c'est le son. Et pour qui les a vus sur scène, comme c'est mon cas par deux fois, Burning Ambition est, s'il en est besoin, un parfait rappel du génie de Steve Harris et de ses copains, et invitera les novices et néophytes à prendre des places pour leur tournée actuelle, idéalement intitulée Run for Your Lives. Il n'y a pas la 3D de James Cameron pour son film sur Billie Eilish, mais il y a la légende musicale, et ça, ça n'a pas de prix.
3: Nous parlions de Iron Maiden Burning Ambition, un film documentaire qui est en salle depuis le 13 mai. Tout comme Chao, ça, c'est un film d'animation japonais dans un univers futuriste. Une rencontre improbable bouleverse le destin d'un jeune homme et d'une princesse venue du monde marin.
4: Non mais bon, de toute façon, ce film est une catastrophe.
5: This is Cinerama.
6: C'est vrai, oui ou non ?
0: Alors, lors du Festival international de films d'animation d'Annecy de 2025, je pense que peu de spectateurs auraient misé sur Chao, face à des titres beaucoup plus attendus comme Amélie, la métaphysique des tubes, Arco ou encore Planète dont tu as parlé, Vincent. Le film de Yasuhiro Aoki, avec son esthétique et sa forme plus anarchique que celle de ses collègues, avait tout de l'outsider marginal, et ce même si la richesse de l'animation japonaise n'est vraiment plus à démontrer de nos jours. Et ça ne manque pas, parce que dès les premières minutes, Chao impose une personnalité extrêmement forte. Alors l'histoire prend place dans un Shanghai futuriste où humains et sirènes coexistent dans un étrange équilibre à mi-chemin entre le conte urbain et une espèce de fantaisie burlesque. Et si cette histoire est basée sur celle du conte de la petite sirène que vous connaissez tous, on va voir assez vite qu'il s'en éloigne. Alors Stéphane, modeste employé de bureau englué dans un quotidien parfaitement réglé, voit sa vie basculer lorsqu'il se retrouve fiancé, malgré lui, à Chao, princesse du royaume des sirènes. Ce point de départ assez absurde pourrait donner lieu à une simple comédie romantique décalée comme on en a vu quand même pas mal, y compris dans le monde de l'animation, mais ce film a choisi une voie beaucoup plus intéressante car je pense que le maître mot ici est instabilité. Ou comment derrière ce chaos apparent se dessine progressivement une réflexion plutôt solide sur l'altérité, la peur du changement et la manière dont l'amour vient parfois désorganiser des existences qui sont entièrement construites sur un contrôle permanent. Alors on reconnaît assez vite la patte, la signature visuelle du studio. Alors je crois que c'est 4 degrés Celsius, si je ne me trompe pas en français. Et comme souvent chez eux, les cadres, eux, ne sont jamais figés. Alors les lignes, ça vibre, les personnages, ça se déforme, les proportions, ça se change suivant les émotions ou les situations. Alors cet anarchisme informel, il obéit en réalité à une logique assez précise. C'est-à-dire que le corps devient ici le prolongement direct de l'état intérieur de ces personnages. Chaque silhouette possède son propre rythme, une énergie propre, accentuée par le fait que le film est majoritairement animé à la main, et ça se ressent constamment dans la texture des images qui ont l'air de toutes être atteintes de Parkinson. Et si l'animation ultra organique refuse ses contours trop nets, les décors, eux, ils sont débordants de détails et participent à une sensation d'immersion, ce qui est pratique pour une histoire de sirène, permanente dans un univers qui ne reproduit jamais deux fois le même tableau. Alors voilà, à ce stade, ce sont même plus les lois classiques de l'animation qui sont chamboulées, mais celle de la physique en général. Alors cette énergie, elle a un prix, bien évidemment, parce que c'est aussi, bien sûr, le principal défaut qu'on pourra trouver au film. Parce qu'un petit peu comme un poulet sans tête, il semble incapable de se concentrer pour suivre un semblant de ligne droite. Alors chaque scène apporte une nouvelle idée visuelle, un nouveau gag, une nouvelle rupture de ton, mais bien que ça soit très, très, très intéressant.

0: intéressant et fascinant, le problème c'est que ça finit par produire une fatigue. Alors, le récit avance à 1000 à l'heure et c'est souvent au détriment du développement de ses personnages. Certaines séquences sont à peine esquissées, qu'elles sont, se sont déjà faites bouffer par les idées de la suivante. Alors après, il faut accepter aussi de se laisser emporter par ce train fou, parce que c'est une partie intégrante de la narration et du projet en général. Le film ne s'appelle pas Ciao, K.O. quelque part pour rien. Il y a beaucoup d'humour, forcément absurde, tout le temps physique à la manière de l'âge d'or du slapstick, et ça arrive malgré tout à être capable de passer de ce grotesque formel à une mélancolie existentialiste en un claquement de doigts. Alors sous la fureur, il y a des thèmes beaucoup plus sensibles qu'il n'y paraît, comme une certaine solitude propre à notre monde moderne, l'acceptation de l'autre ou encore la difficulté de sortir d'une vie entièrement dictée par des automatismes sociaux. Et en bonne comédie slapstick, ciao, se termine dans un tourbillon, où les animateurs se lâchent les rênes et se font plaisir dans une euphorie communicative qui satisfera les clients de ce genre de spectacle et qui, je pense, achèvera tous ceux pour qui ça va trop vite. Alors, on peut pas vraiment dire que c'est un film totalement maîtrisé, voire même parfois toujours cohérent, mais j'ai envie de dire, c'est justement pour ça qu'on est venu le voir. Et il sait délivrer tout ça avec une liberté qui fait plaisir. Et une chose est sûre, il a une énergie qui, à défaut de convaincre tout le monde, fera l'unanimité sur sa fraîcheur.
1: C'est un film d'animation qui n'est pas forcément pour les enfants, on le répète, c'est plutôt pour les adultes. Ce film, Ciao, en salle depuis le 13 mai.
2: Terminé pour aujourd'hui.
3: Pardon ?
4: J'espère que nous aurons le plaisir de vous revoir.
3: Ça ne servirait à rien de le nier.
1: Puisque le Festival de Cannes a débuté, nous avons préparé nos valises et nous allons y aller. Pour la prochaine émission, nous aurons l'occasion de parler des films que nous aurons vus. À la semaine prochaine.
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2: Le tour de l'actualité dans le monde, 2h30 ensemble avec nos correspondants, avec nos envoyés spéciaux et à la une de RFI Midi ce jeudi 14 mai. Une bonne rencontre, extrêmement positive et productive même selon les mots de Donald Trump, tellement qu'il invite son homologue chinois à Washington en septembre. Tous les deux se sont parlé tout à l'heure à Pékin, ont affiché leur bonne entente sur la nécessité que le détroit d'Hormuz reste ouvert. Sur le commerce, Xi Jinping s'est dit ouvert par exemple à des investissements américains en Chine. Mais le plus important selon lui, c'est Taïwan, ce territoire indépendant revendiqué par Pékin. Il y a un risque de conflit entre les États-Unis et la Chine sur cette question, selon Xi Jinping. Alors, quel type de conflit et dans quelles circonstances pourrait-il survenir? Nous poserons la question à notre invité dans un peu plus d'une heure.
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2: Juste après, dans Afrique Midi, on parlera des efforts des autorités camerounaises pour lutter contre l'exploitation illégale de l'or et des exactions commises au moment de la prise de la ville congolaise d'Uvira par les rebelles du M23. Et l'armée rwandaise. Afrique Midi, c'est à midi et demi, temps universel. On vous emmènera aussi dans RFI Midi découvrir l'African Hub, la section africaine du musée universitaire de Manchester au Royaume-Uni. Riche de 40 000 objets, mais il manque souvent beaucoup d'informations sur ces objets.
3: Nous savons toujours quand ces objets sont arrivés dans nos collections, mais il est souvent très difficile de remonter jusqu'à leur création. Il nous manque l'histoire, le nom et l'usage traditionnel. Nous essayons donc de reconstituer ce cheminement autant que possible et reconnecter les objets aux personnes pour qui ils sont importants, les descendants de celles et ceux à qui on les a pris.
2: Reportage à écouter à midi 25, temps universel. Et puis du foot au programme, le sélectionneur des Bleus doit dévoiler tout à l'heure sa liste, son équipe pour la Coupe du Monde qui débute dans moins d'un mois. Il y a embouteillage, Didier Deschamps le sait.
4: J'ai bien conscience que même en prenant 26, ça laisse pas mal de joueurs qui légitimement pourraient être sélectionnés. Je reste ouvert et dans la réflexion et d'ici là, voilà, je veux pas faire différent des autres, c'est pas amener des joueurs pour amener des joueurs.
2: Alors est-ce qu'il peut y avoir des surprises? Eh bien on en parle dans une demi-heure, puis dans le journal des sports, dans 1h15. Voilà, vous avez le programme. Bienvenue. Et tout de suite le journal, Karine Bedicha, on le disait, Donald Trump est tout à son voyage en Chine et les frappes russes, elles, sont particulièrement massives en Ukraine aujourd'hui.
5: Et ce n'est pas un hasard, selon Volodymyr Zelensky, dénonçant une stratégie délibérée du Kremlin qui profiterait de ce voyage comme d'une fenêtre d'opportunité pour taper encore plus fort dans le pays. Plus de 650 drones et 50 missiles lancés la nuit dernière. L'offensive a fait au moins 5 morts et une quarantaine de blessés dans la capitale. La correspondance en Ukraine d'Emmanuel Chaz.
6: La nuit dernière, Kiev a été durement touchée parmi les destructions sur plus de 20 sites à travers la capitale, des bâtiments résidentiels, une école, une clinique vétérinaire et d'autres infrastructures civiles. Les secours sont toujours à l'œuvre car des personnes seraient encore sous les décombres dans la région de Kiev. À cela s'ajoutent des attaques contre les infrastructures énergétiques du pays. Volodymyr Zelensky a pris la parole ce matin pour dénoncer plus de 1500 drones lancés contre la population en 24 heures et il ajoute que ces attaques ne reflète pas une volonté russe de mettre fin à la guerre. Comme lors de chaque attaque aérienne, il en appelle aux alliés de l'Ukraine à réagir et à renforcer l'aide à la défense aérienne ukrainienne. Ceci alors que la Russie, après une courte pause,

0: dans ce genre d'attaque le week-end dernier, a repris sa nouvelle stratégie de terreur avec des raids aériens en plein jour, doublés d'attaques nocturnes avec pour but de saturer la défense aérienne ukrainienne. Ceci au moment où Moscou n'enregistre plus d'avancées sur la ligne de front depuis des semaines. Emmanuel Chaz, Lviv, RFI.
1: Le président ukrainien qui doit aussi faire face à un nouveau scandale de corruption dans son entourage proche. La haute cour anticorruption a ordonné le placement en détention provisoire de Andrei Yermak. C'est l'ancien bras droit de Volodymyr Zelensky. Il est soupçonné d'avoir pris part à un vaste réseau de détournement de fonds.
2: Et on s'y arrêtera plus longuement dans une dizaine de minutes. La guerre en Ukraine qui déstabilise la Lettonie.
1: La première ministre a annoncé sa démission. Evika Silina a été lâchée par l'un des partis de la coalition de centre-droit au pouvoir. Après le limogeage du ministre de la Défense, il est tenu responsable de l'incapacité de l'armée à empêcher la récente intrusion de drones ukrainiens. Ces incidents n'ont fait ni victimes ni dégâts matériels significatifs, mais ils ont mis au jour les carences de la défense aérienne de Riga.
2: Les dirigeants américains et chinois n'ont pas encore fait de gros câlins à Pékin, comme espéré par le locataire de la Maison-Blanche, mais ils ont déjà abordé les grands dossiers internationaux.
1: Notamment le conflit au Moyen-Orient, une rencontre très fructueuse, dit Donald Trump, qui invite d'ores et déjà, très officiellement, son homologue chinois à la Maison-Blanche en septembre prochain. Xi Jinping a surtout insisté sur Taïwan, estimant que la Chine et les États-Unis pourraient entrer en conflit si Washington gérait mal cette question. Taipei redoute un accord entre les deux pays à son détriment, alors que Pékin menace de plus en plus de recourir à la force pour s'emparer de ce territoire autonome. Jusqu'à maintenant, Washington apporte un soutien militaire essentiel à Taïwan. De son côté, Donald Trump entend bien signer de gros contrats à Pékin.
2: Et donc c'est sans Donald Trump, sans Marco Rubio aussi, son secrétaire d'État qui est aussi à Pékin, que les discussions entre Israël et le Liban reprennent à Washington.
1: Des discussions directes, les troisièmes du genre, alors que le cessez-le-feu fait des victimes tous les jours au Liban depuis son entrée en vigueur il y a un mois. Israël frappe sans relâche la banlieue de Beyrouth et le sud du pays, affirmant viser des cibles du Hezbollah. Le mouvement chiite pro-iranien continue de viser le nord de l'État hébreu. Le chef d'État libanais exige toujours, avant d'aller plus loin, un accord sur les questions de sécurité et la fin des attaques israéliennes.
2: Et pendant ce temps, en Israël, le calendrier politique s'accélère.
1: La coalition soumet elle-même une loi de dissolution du Parlement, la Knesset, une manœuvre d'urgence pour tenter de garder la main sur le processus alors que le gouvernement s'effrite de l'intérieur. Pour la première fois depuis les attentats du 7 octobre 2023, Benjamin Netanyahou accepte d'affronter les urnes, mais il compte bien dicter ses propres conditions. Explication de Michel Paul à Jérusalem.
3: C'est une course de vitesse qui s'est engagée dans les couloirs de la Knesset. Hier soir, le chef de file de la coalition a déposé son propre projet de loi de dissolution du Parlement, une manœuvre destinée à couper l'herbe sous le pied de l'opposition qui espérait forcer un vote dès cette semaine. Officiellement, le gouvernement craque sous la mutinerie des partis ultra-orthodoxes, furieux du maintien de la conscription pour les étudiants en religion. Officieusement, Netanyahou tente de garder le contrôle. Son texte ne précise aucune date, laissant la commission parlementaire le soin de trancher. L'opposition portée par le duo Lapid-Bennett crie déjà victoire, mais le plus dur commence. Le Premier ministre cherche à tout prix à éviter un scrutin juste après les commémorations du 7 octobre, un moment de deuil national qui s'annonce politiquement dévastateur. En coulisses, il négocierait déjà avec ses partenaires religieux une date début septembre, espérant transformer ce chaos législatif en un dernier baroud d'honneur électoral. Michel Paul, Jérusalem, RFI.
2: Au Royaume-Uni, après un tout petit répit, discours du trône oblige hier, Keir Starmer remonte sur le ring pour essayer de rester à son poste de Premier ministre.
1: De plus en plus contesté depuis la défaite cinglante du Labour aux dernières élections locales la semaine dernière, il a assuré qu'il resterait au 10 Downing Street malgré la multiplication des appels à démissionner. Selon plusieurs médias, le ministre de la Santé, Wes Streeting, pourrait quitter le gouvernement aujourd'hui et se lancer dans la course à la succession de Keir Starmer.
2: En France, c'était une information du journal Le Monde confirmée par l'agence France Presse. L'enquête avance sur le meurtre de Mehdi Kessassi.
1: Ce jeune homme de 20 ans, assassiné de plusieurs balles en plein Marseille, il était le frère d'Amine Kessassi, militant écologiste et contre le narcotrafic très présent dans la grande ville française du Sud. Il semblerait que c'était en fait lui qui était directement visé le 13 novembre 2025. Tanita Fallet, bonjour.
4: Bonjour.
1: Les tueurs se seraient donc trompés de cible.
4: Ce n'est pas Mehdi, mais

0: Amine qui aurait été visé ce jour-là, une certitude pour les enquêteurs, assure une source proche du dossier à l'agence France-Presse. Ce qui aurait permis de privilégier cette piste, c'est un numéro de téléphone portable attribué à Amine Kessassi, mais en réalité utilisé par son frère Mehdi. Les commanditaires auraient transmis ce numéro au tueur, qui pensait donc s'en prendre aux militants contre le narcotrafic. Si les têtes pensantes de l'assassinat de Mehdi Kessassi n'ont toujours pas été identifiées, les enquêteurs se tourneraient vers la DZ Mafia, gang marseillais de narcotrafiquants très puissants. Autre élément, selon les sources interrogées par Le Monde et l'AFP, le contrat pour le meurtre tournerait autour de 100 000 euros. Pour l'instant, donc, l'instruction est toujours en cours. C'est le tout nouveau parquet national anticriminalité organisé, le PNACO, créé en janvier, qui en a la charge. Mi-mars, 10 personnes avaient été arrêtées et placées en garde à vue, soupçonnées d'avoir participé à la logistique du meurtre.
1: Tanita Fallet.
2: Sur le front sanitaire, dernier décompte de l'Organisation mondiale de la santé, on dénombre toujours 11 cas d'antivirus après la contamination sur le navire de croisière MV Ondus, dont les 3 décès enregistrés.
1: Rentrés dans leur pays, la plupart des passagers sont placés en quarantaine pour éviter la propagation du virus, à l'exception notable des États-Unis qui ont décidé de ne pas les confiner. L'OMS considère toujours que le risque est modéré pour eux et faible pour le reste de la population dans le monde.
2: Direction Cannes à présent, premier jour de compétition pour la Palme d'Or au festival.
1: 22 films sont en lice pour succéder à Jafar Panahi, couronné l'année dernière avec un simple accident. Beaucoup de diversité, mais pas de grand blockbuster à l'affiche cette année à Cannes. Hier soir, les stars américaines Vin Diesel et Michelle Rodriguez ont tout de même monté les célèbres marches du Palais des Festivals, non pas pour un film en compétition, mais pour la projection du premier épisode de la saga de films d'action Fast and Furious. Sophie Dorlotin.
3: À Cannes cette année, Hollywood est dans les marges. La saga à succès Fast and Furious y célèbre ses 25 ans et a droit au tapis rouge, certes, mais dans le cadre de la section Cannes classique, ce n'est donc pas une nouveauté. Hier soir, c'était aussi Top Gun qui était projeté, mais dans le cadre du cinéma de la plage. Il y a bien la star Demi Moore dans le jury, chargée de départager les films concourant à la Palme d'Or, mais le festival n'a réussi à attirer ni Steven Spielberg, ni Christopher Nolan, ni même Pixar, alors que leurs nouveaux longs-métrages très attendus sont prêts. À moins que ce soit les mastodontes Universal, Disney, Warner, Sony ou Paramount qui boudent Cannes et préfèrent désormais offrir l'avant-première de leurs films de prestige au Festival de Venise, au public réputé plus indulgent et surtout meilleure rampe de lancement avant les Oscars. Thierry Frémaux, le délégué général, déplore un manque de films calibrés pour le festival. Il a réussi néanmoins à sélectionner en compétition 2 réalisateurs américains, James Gray et Ira Sachs, qui concilient cinéma d'auteur et star à l'affiche. Sophie Torlotin, Cannes, RFI.
1: Et aujourd'hui en compétition, La vie d'une femme, film français de Charline Bourgeois-Taquet, est projeté sur la croisette, un portrait d'une femme quinquagénaire jonglant entre sa carrière très prenante de chirurgienne et une vie amoureuse mouvementée. Et puis après le passé, présenté en 2013, le réalisateur Asghar Farhadi revient à Cannes avec un nouveau film en français, histoire parallèle et un casting de stars, avec notamment Isabelle Huppert, Catherine Deneuve, Pierre Niney, Virginie Efira. Tout le monde veut tourner avec Asghar Farhadi.
2: Karine Bellicha pour le journal. C'est aujourd'hui que Didier Deschamps publiera sa liste, ses joueurs pour la Coupe du Monde. Vous y revenez dans la Fabrique du Monde, Guillaume Nodin, sur cette Coupe du Monde qui ne s'annonce pas très sereine. On rappelle qu'elle se déroule au Mexique, au Canada et aux États-Unis, et c'est bien le problème, notamment pour la sélection iranienne. On se pose pas mal de questions, Guillaume.
4: Oui, c'était déjà le cas avant la guerre déclenchée par Israël et les États-Unis contre le régime iranien. C'est donc encore plus le cas depuis. Les Iraniens joueront leurs 3 matchs du premier tour à Los Angeles 2 fois et à Seattle aux États-Unis. Ils seront basés à Tucson en Arizona. Le président américain Donald Trump a déjà laissé planer un doute sur leur sécurité avant de confirmer que l'équipe pourrait participer à la compétition. La fédération iranienne, qui tient à maîtriser sa communication, a posé des conditions à sa participation, parmi lesquelles la sécurité et le respect des officiels. Et là, il y a déjà eu un incident. Il y a 2 semaines, la fédération a renoncé à participer au congrès de la FIFA qui s'est déroulé à Vancouver au Canada, le gouvernement canadien expliquant que les gardiens de la révolution n'ont rien à faire dans le pays. Le président de la fédération est un ancien membre de l'organisation classée terroriste au Canada. C'est aussi le cas aux États-Unis et le secrétaire d'État Marco Rubio a prévenu que cela cela pourrait poser problème.
2: Et ce n'est pas le seul incident.

0: Dans des derniers jours.
1: Non, 6 responsables de la Fédération sénégalaise de football, dont le 4e vice-président, se sont vus refuser leur visa par l'ambassade américaine à Dakar. Le Sénégal, comme la Côte d'Ivoire ou Haïti, sont qualifiés et font partie des pays pour lesquels la délivrance de visa est suspendue. Il existe une procédure pour les détenteurs de billets de match afin d'obtenir un laissez-passer de manière accélérée. Mais Marco Rubio l'a dit, un billet, ce n'est pas un visa. Il n'y a donc aucune garantie. Il faut dire que la politique migratoire de l'administration américaine inquiète. C'est un symbole aux États-Unis. Des organisations de défense des libertés civiles préviennent que la police de l'immigration pourrait profiter de la Coupe du Monde pour intensifier sa répression. Il y a déjà eu des incidents dans les villes organisatrices et des résidents étrangers légaux aux États-Unis hésitent à se rendre.
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Et coucou tout le monde, j'espère que vous allez bien, que vous avez passé un bon début de semaine et que bah, ça va continuer. Hein. Et que vous êtes prêts pour cet agenda aussi, plein de choses intéressantes, pas mal d'expos, mais ça reste chouette, donc c'est parti. Venez participer au vernissage de l'exposition de photographie « Disparition » de Benoît Sanchez-Matteo. « Disparition » raconte l'histoire d'une manufacture, d'une tannerie plus précisément, celle des tanneries Pêche d'Eau à Millau. Née en 1900 et fermée en 2025, avec un arrêt brutal de son activité en automne dû à une pression économique trop forte. À travers cette exposition, l'artiste veut montrer un savoir-faire qui se perd, symbole des manufactures qui disparaissent sous le poids économique d'un marché mondialisé. Le vernissage a lieu ce mercredi 13 mai à 18h30 au Créa à Millau et l'exposition restera visible jusqu'au 27 mai au même endroit. Une distribution de sable et de moustiquaires et une prévention contre le moustique tigre a lieu ce mercredi. Le sable est destiné à remplir les pots et coupelles des jardins ou balcons. Les carrés de moustiquaires de 30 cm par 30 cm sont destinés à boucher l'entrée des cuves de récupération d'eau. Les usagers doivent venir avec leur contenant, seau, pour recueillir le sable. C'est ce mercredi 13 mai de 8h30 à 11h30 au Centre Technique Municipal rue Étienne Delmas à Millau et c'est gratuit. La médiathèque de Millau vous propose une séance de lecture pour les petits bouts, dans le cadre du cycle d'animation « L'art des petites choses ». Ils vous proposeront des lectures inspirées de l'œuvre de Bruno Munari, à l'abri de son habitat colo. C'est ce mercredi 13 mai à 10h30 à la médiathèque de Millau, et c'est gratuit. Et on continue avec la médiathèque de Millau, l'association Art et Savoir-Faire vous propose un jeu de découverte des métiers d'art. À vous d'associer les cartes métiers à des matières, à des outils, au son d'un atelier à travers une expérience ludique et sensorielle. Cet atelier convient à tous les âges, jeunes enfants accompagnés bien sûr. C'est ce mercredi 13 mai de 14h à 18h à la médiathèque de Millau et c'est toujours gratuit. Dans le cadre du 8e salon de la gravure de Nantes, la médiathèque intercommunale propose une exposition exclusive. Recommande-moi à la nuit. Découvrez en avant-première deux exemplaires préparatoires du livre d'artiste Recommande-moi à la nuit, écrit par Jean-Yves Taïrac, avec les dernières œuvres gravées d'André Stangel. Cette exposition est visible à partir de ce mercredi 13 mai et jusqu'au 16 juin. Venez observer l'exposition textile de Geneviève Rex-Frachon. Elle nous propose de découvrir ses créations minimalistes, exclusivement brodées et teintées par ses soins. La découverte du procédé de mise en couleur végétale à partir de matières naturelles, fleurs et feuillages, lui ouvre un monde d'empreintes et de couleurs douces. Cette exposition est disponible jusqu'au 30 juin au Château de la Tour.

Le Conservatoire de l'Aveyron propose une soirée exceptionnelle autour des orchestres et ensembles vocaux des antennes du Sud Aveyron. Un grand concert qui mettra en lumière le BB12, Brass Bands du Conservatoire. Entre reprises réarrangées et grands standards de jazz, le programme saura envoûter le public. C'est ce mercredi 13 mai à 20h30 au Théâtre de la Maison du Peuple à Millau. C'est sur entrée libre avec participation libre également. Et la billetterie se fait sur place. Le collectif Snooze organise toutes sortes d'ateliers manuels. Et bien ce jeudi, vous aurez l'occasion d'apprendre à fabriquer un sac pour le cadre de ton vélo. C'est un atelier en partenariat avec Sprocket. Venez nombreux ce jeudi 14 mai de 17h à 19h au local de l'assaut 9 rue du Mandarou à Millau. Et c'est un atelier avec maximum 5 places, donc foncez réserver au 06 83 37 17 17 ou à l'adresse collectifsnooze@gmail.com.

Bon, bon, bon. Voilà, c'est déjà la fin. Pas grand chose pour jeudi, mais c'est férié. Et bah écoutez, vous irez balader en forêt s'il fait beau, j'espère bien. Sur ce, bah des bisous, bonne semaine, profitez de votre jour férié et bah à bientôt.

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1: 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La forêt du massif de l'Égual est une forêt dans les nuages, qui par beau

québécoise, qu'on avait des correspondants québécois et on leur avait envoyé. Et une des choses qu'on citait le plus, c'était la forêt et les arbres. Comment ils étaient beaux et comment ils étaient grands. À Valrhog, on peut voir sur les escaliers qui descendent au Grand Parc une grande mosaïque. Et dessus, on voit tous les arbres. Et c'est nous qui l'avons fait parce que c'est nos imaginaires et c'est nos petites têtes qui ont dessiné les petits dessins. C'est une histoire qu'on apprend dès qu'on est enfant. Ici, la nature, elle n'a pas toujours été là. Il y a un moment où elle a été enlevée. Les arbres, on les a enlevés et on a dû les replanter. Et c'est une histoire dont les gens ici sont conscients et un peu fiers, justement, d'avoir replanté tout ça et qu'on apprend dès qu'on est petit. Il y a un imaginaire qui se forme un peu. Et puis même à l'école, on y va. On va dans la forêt tous les jours. Une fois par an, on avait un trimestre, je crois, de sport qui était consacré à faire des cabanes dans la forêt. On descendait par les 4000 marches de l'Igual. Donc on passait à travers de la forêt. On prenait des bogues. On se les prenait dans la main, ça faisait mal. Mais c'est quelque chose qui est toujours là. Sans être dans un esprit très humain où c'est chez nous et on colonise, mais c'est chez nous où en fait on évolue dedans. Et ça fait partie de nous. Ce côté où on a de l'espace pour crier, et puis on a l'espace aussi pour être, pour se taire et écouter les feuilles, tous ces arbres et toute cette montagne qui monte, qui monte, qui monte et qu'on peut se balader dedans. Après moi j'en suis partie du coup, parce que maintenant je suis à la ville, mais je suis un peu devenue un adulte. Mais quand on est en

0: les arbres que je vois, par exemple, touchent le ciel.
1: Il y a deux écoles, hein. Il y a ceux qui n'aiment pas la forêt parce qu'ils aiment bien les grandes étendues, les milieux ouverts, les vues lointaines. Et moi, c'est pas mon cas, moi je suis dans l'autre école qui aime bien les milieux un peu confinés, j'aime bien ces atmosphères humides, sombres, me sentir tout petit par rapport à en dessous de ces grands arbres, sentir la fraîcheur de l'humidité, tous les petits détails aussi, je trouve ça c'est quelque chose qui j'aime bien, c'est en forêt, c'est pas un milieu immobile, il y a toujours quelque chose qui bouge, une feuille qui tombe, un insecte qui se déplace par-ci, par-là, un truc qui tremble de l'autre côté, un petit bruit. Et quand on prend le temps de regarder la forêt, on voit tous ces détails qu'on ne voit pas si on passe un peu vite comme ça. Et ça, c'est quelque chose qui me fascine un peu.
2: Moi, ce que j'aime bien comme ambiance en forêt, en fait, c'est

0: Donc déjà, alors soit il fait sombre, soit il y a des contrastes très forts entre la lumière, enfin des zones éclairées et des zones à l'ombre. Et donc déjà ça c'est pas évident à gérer. Et puis voilà, il y a souvent cette profusion de détails qui fait que c'est pas simple. Quoi. Après on peut en jouer des choses qui cachent, etc. Comme vous avez, je sais pas, pour photographier des animaux ou quoi. Moi j'aime bien quand je photographie des animaux qu'ils soient dans un cadre, enfin qu'on ait une idée du décor autour ou de l'ambiance dans laquelle ils se trouvent.
1: Voir tout le village blanc, plus voir trop les branches d'arbres, c'est tout bizarre et c'est très beau.
2: L'Aigoual pour moi est vraiment devenu un endroit mythique presque. À la fois parce qu'il y a des plaines désertiques comme celle du sommet, c'est une petite plaine désertique, mais également parce que la forêt en hiver est très riche, notamment lorsqu'il y a du givre, avec vraiment des couleurs très particulières, des formes spectaculaires qui se forment sur les arbres, aussi bien sur les faillards que sur les conifères. Donc c'est très très beau, très poétique, et on a l'impression d'être dans les pays nordiques, un peu isolés, seuls au monde. On n'a pas du tout l'impression.

Révèle ce qui se passe entre les œuvres, c'est-à-dire révèle justement des œuvres que la nature nous offre, mais qu'on n'aurait pas forcément vu. Et c'est ce côté magique voilà, qui m'a beaucoup, beaucoup inspiré et apporté aussi. Et puis après, toute cette relation avec les artistes du Land Art, qui eux sont des gens qui sont très, très aiguisés dans cette perception de ces choses naturelles, qui sont très, très inspirés et qui se révèlent voilà, dans leurs œuvres. Parce que la nature leur...

nature, pour moi, quelque part, nous amène cette lenteur qui nous permet aussi de décrocher d'une vie souvent, et de plus en plus d'ailleurs, qui est dans un rythme qui correspond plus à la vie, quoi. Enfin, c'est juste un rythme imposé par une société qui va de plus en plus vite. Donc cette lenteur dans la forêt, c'est juste, on a l'impression de poser des choses, et puis quelque part on se retrouve, on redevient entier, quoi, voilà. Parce que cette lenteur, elle nous permet de tout on respire plus lentement, on marche lentement, enfin moi en tous les cas je suis très au ralenti, parce que aussi je prends ce temps d'observation, et c'est une belle aventure aussi à faire vivre à d'autres, ce temps là d'observation et de lenteur. Ça te met hors du monde, quoi. C'est dans une autre dimension, sur une autre planète là-haut. Bah, t'es plus proche des étoiles aussi. Après, il y a la nuit aussi, hein, avec ce ciel étoilé.

0: écouté les feuilles parler. On a fait des sculptures avec la nature.
1: On invente et en fait, les feuilles qui sont en boule, et bien ça fait comme des roses.
2: Comme le tronc ne bouge pas et des fois c'est vide, mais prend comme ça et puis on se blottit avec. Et bien c'est comme s'il nous appelait ou pour par exemple venir nous dire demande-moi si c'est le plus beau arbre de la forêt de l'Aigoual. C'est comme si les arbres étaient heureux de me voir en fait.

0: Et que moi aussi, je sois heureuse de les voir. C'est comme s'ils me parlaient ou que je ressentais ça. Il y a un arbre qui dit « Oh, aujourd'hui, j'ai bien aimé ce garçon qui m'a dit que j'étais son préféré arbre. » Et après, il va avoir le sapin qui va lui dire « Ah ouais, c'est vrai. Moi aussi, j'ai trop envie qu'on m'en fasse un de câlin et qu'on me parle. »
1: Quand je vais dans la forêt, je m'appuie sur les arbres et je vois qu'ils bougent un peu.
2: Une fois, moi, j'étais collée contre un arbre et elle avait la sève qui m'a collé le dos et j'ai pas pu bouger. Et du coup, papa, il m'a aidée.
3: Pour me ressourcer,

0: ma sœur qui m'a collé le dos et je n'ai pas pu bouger. Et du coup, papa, il m'a aidé.
1: Pour me ressourcer, la pratique elle est assez simple, hein, pieds nus, enlacer un arbre et essayer de capter sa force ou d'évacuer notre négativité. Ça fait partie de mes rituels, quand je vais pas bien, d'enlacer un arbre pieds nus pour justement que le courant électrique puisse revenir aux racines ou puisse monter des racines jusqu'à mon cerveau. Je sais pas dans quel sens ça marche. Tout est une question d'électricité.
0: Et aussi, il y en a un d'arbre qui s'appelle le bouleau. Il y a du blanc avec du noir dessus. Il est joli, le tronc. Le tronc, il ressemble à un tigre.
2: Je pense à un petit arbre qui est à droite de la maison de Cap-de-Côte. C'est un épicéa, mais il a commencé à pousser il y a quelques années. Seulement, il y a énormément de brebis qui ont mangé les petites pousses au fur et à mesure qu'elles poussaient, quand elles passent en juin et en septembre quand elles redescendent. Et du coup, cet arbre, il a eu énormément de mal à pousser. Alors c'est très curieux parce que c'était un petit cône de 1 mètre de haut. Et maintenant qu'il a réussi à dépasser le mètre, il pousse comme un vrai épicéa parce que les brebis ne peuvent plus l'atteindre. Et il a une forme extrêmement curieuse. Et j'adore ce petit arbre. Il est conique, ça fait comme un sablier un peu. Deux cônes renversés l'un sur l'autre. Et puis aussi, il y a un petit arbre que mes petits-enfants, Arthur et Morgane, adorent, et moi aussi, qui est tout seul quand on descend sur Mondagou. Il y a beaucoup de virages et à un moment, il y a un petit arbre dans une épingle à cheveux qui est tout seul, un petit pin. Et avec mes petits-enfants, on l'appelle le petit

0: Il y en a un qui est sur la route justement des Bas-de-Combes des Goales, en contrebas, mais en fait qui a été habité par un pie noir. Et donc le pie noir a fait une œuvre sur le tronc, c'est-à-dire qu'il a ponctué le tronc de trous, comme une ligne en fait de. Une ligne de rond. Bon, ça c'est une œuvre qui a été créée par un animal, un oiseau. Oui, le pie noir a fait une œuvre qui est assez majestueuse parce qu'elle monte sur le tronc et ça rend l'arbre encore plus grand et ça le rend même plus haut parce que ça lui donne une ligne qui le déploie en hauteur. Donc j'aime beaucoup cet arbre par l'œuvre aussi.
1: Mon père était bûcheron, il est à la retraite maintenant. Donc j'ai grandi ici autour de la forêt de l'Aigoual. On allait le voir au bois des fois. J'ai l'odeur de la résine quand il rentre du travail. Ça c'est des souvenirs d'enfance. Mais la conscience de la forêt m'est venue beaucoup plus tard en fait. Comme quoi il y a des choses

c'est quelque chose qui grandit, en fait, cet amour, cette espèce de relation à l'arbre et à la forêt. C'était pas couru d'avance, quoi. C'est quelque chose qui se construit, qui... J'y réfléchis beaucoup, aussi. Et donc, ça a pris de la place dans mon activité artistique. Et petit à petit, je regardais... mon regard, c'est ouvert, oui. Mes sens se sont réveillés. Je dessine des arbres tout le temps.

0: Je vais m'asseoir, je vais passer ma main sur l'écorce d'un arbre, je vais m'arrêter devant une souche et je suis plus dans la contemplation. Selon le temps qu'il fait ou le moment de la journée, je ne vais pas regarder les mêmes choses. Voilà, quand il fait très soleil comme ça, il va y avoir une souche avec de la mousse ou un arbre tordu. Là, je vais être plus dans le détail ou même une écorce ou des choses au sol. Et puis, en fonction, par exemple, s'il y a du brouillard, là, je vais plus être dans l'observation de l'atmosphère. J'adore cette idée d'atmosphère dans la forêt. Elle change tout le temps. Et j'aime beaucoup les atmosphères qu'on pourrait classer d'inquiétantes, en fait. C'est des moments en fin de journée. Entre chien et loup, les moments où on va avoir l'activité des animaux qui commence, en fait. Et je trouve que là, il se passe des choses intéressantes. Alors, c'est peut-être pour ça, justement, que ce sont des moments qui m'interpellent le plus. Et donc, oui, effectivement, je vais parler beaucoup d'atmosphère ou de détails qui vont m'interpeller et m'inspirer. Donc, je prends beaucoup de photos de ces moments-là. J'ai toujours mon portable avec moi ou parfois mon appareil photo. Je prends que de la photo en noir et blanc. Justement, pour enlever toutes les notions de couleur, même si derrière, en dessinant, ça m'arrive d'en remettre, c'est pas la couleur qui va m'intéresser. Alors, si, le vert de la mousse m'interpelle, mais il est très dur à reproduire, donc je préfère faire la matière, en fait. Là, je vais être interpellée par la matière de la mousse ou les branches. Alors, il y a des choses qui me... C'est les branches au sol, l'état de branches au sol. Il y a des arbres au sol qui ressemblent à des carcasses de baleines. On dirait vraiment des côtes, comme ça. Et les branches, alors ça va être les mélèzes, c'est souvent d'ailleurs dans les forêts de résineux, hein, de conifères, ça fait des petites brindilles comme des cheveux. Et si on le prend de près, on sent que c'est organique, mais on ne sait plus trop ce que c'est. Et ça, j'aime bien, cette espèce de flou là, cette espèce de confusion qui peut se faire sur la matière qu'on va trouver. Voilà, c'est tout ça qui m'intéresse dans la forêt. En fait, moi, je cherche pas le dessin réaliste spécialement, et c'est pas ça qui m'intéresse. Ce qui m'intéresse, c'est la forme, la matière que je vais mettre, et l'ambiance, l'atmosphère qui sort du dessin, qui va provoquer une émotion. Et donc, les couleurs de la nature sont tellement belles que je trouve que c'est très compliqué à reproduire, en fait. Le vert de la mousse, il y a un mélange de jaune, de bleu. C'est je sais pas. Cette couleur est incroyable, en fait. Et puis ces tapis de mousse partout, je trouve ça tellement beau. Ça fait référence au conte de fées, à la féerie. On s'attend à voir sortir des petits êtres de cet endroit, parce que ça doit être tellement bien pour vivre dedans, en fait.
1: Internet, on est piqué de langue. Écoute, quand je prends ma tablette, il y a toujours Google ou je ne sais pas qui me parle. Hein. Présentez-vous, je ne sais pas trop quoi. Et c'est là que tu te sens impliqué. Dans la forêt, tu n'es pas impliqué. Dans la forêt, tu es libre. Libre de vivre. Tu as de tout, même tu peux manger dans la forêt. Tu as des fleurs qui sont comestibles. Le matin, la rosée, tu as de l'eau. Dans la forêt, si tu regardes le ciel, entre les arbres, tu as les... Comme des éclairages, c'est pas un éclairage, mais c'est des rayons que tu vois. Et une goutte d'eau te fait un prisme, enfin un arc-en-ciel. Le loup, on dit qu'on a peur du loup, mais attends, le loup, il est sauvage. Mais attends, s'il a pas faim, il te mangera pas. Enfin, il mangera pas des agneaux. S'il t'en prendra un ou deux, mais puis c'est pour ses petits. C'est ça, moi, les humains, il y a certains humains que je ne comprends pas. Ils n'ont pas la même façon de voir que moi. Moi, je suis plus terre à terre. C'est-à-dire, je suis plus dans les pâquerettes, je suis dans les pâquerettes, oui. Mais c'est magnifique. La forêt, moi, pour moi, c'est une découverte. C'est le bruit des feuilles, la forêt, c'est un endroit magique. T'as tout, t'as des feuilles qui te frôlent dessus. Il te tombe sans que tu t'en aperçois. Plouf, ça tombe, tu reçois un truc. Et moi, je trouve, les gens, ils ne voient pas le bonheur. Et bien, moi, la nature, elle ne m'a jamais déçue. La nature, sur

0: j'observe, je vois l'escargot, n'importe quoi. Et tu te rends compte que tu as même des branches qui ressemblent à des animaux. Tu as des animaux qui ressemblent à des branches. Ah oui, je parlerai à un arbre parce que c'est vivant, c'est la sève, c'est notre sang. C'est, je dirais, soit magnifique, soit grand, soit majestueux. C'est un miracle de la vie, quoi. C'est l'arbre de vie.
1: J'adore être dans les arbres parce que j'adore ce qu'elle a dit dans les arbres. Pas dans les énormes, dans les petits. Je veux me raccrocher de l'arbre pour que je retombe, que je m'accroche et que je retombe. Et que chez moi, je grimpe aux arbres. Et aussi, on a fait une cabane et dedans, il y a une corde et je me balance avec la corde. Mais ils sont accrochés à l'arbre. Du coup, c'est dans la nature. Quand je me balance, je vois toute la nature et c'est trop beau.
2: La forêt de l'Aigoual, pour moi, c'est un lieu sacré, un lieu symbolique très puissant. Moi, je suis de plus en plus attiré par cette forêt que je découvre au fil des jours, puisque maintenant j'en suis encore plus proche. Je venais régulièrement marcher, j'amenais mes amis marcher été, automne, hiver, tout le temps. Cette forêt, c'est le temps qui passe, c'est l'énergie de la terre qui circule, c'est des instants poétiques, des vues absolument magnifiques, des couleurs de ciel, du givre bien sûr sur les arbres, l'hiver, les feuilles actuellement en automne, dorées à souhait, qui brillent de mille feux. C'est des sentiers extraordinaires où on peut se perdre dans des forêts qui changent tout le temps avec plein d'essences différentes. Les châtaigniers en bas, les hêtres vivants en moyenne altitude et puis les sapins, les pins parfois plus hauts. Et j'aime tous les étages de cette forêt. Je trouve qu'on est dans des univers très différents. D'ailleurs, quand je me balade maintenant, je pourchasse les chasseurs sur leur non-sentier. J'adore bartasser. Et quand j'organise une balade avec des amis, il y a toujours un passage en forêt où on se perd un petit peu et où on, même notamment par exemple dans la neige, j'adore marcher dans la neige quand il y a une bonne couche et que personne n'est encore passé, on se précipite pour aller marcher dans les forêts en dessous de l'Aigoual, faire des grands tours. En plus, je trouve qu'il y a des lieux, bien sûr l'arboretum, il y a le point sublime, enfin on a des vues extraordinaires à 360 degrés. Si on dort à l'Aigoual, on peut découvrir comme jamais l'ensemble des Alpes le matin au lever. C'est extraordinaire. Je souhaite à tout le monde de voir ça une fois dans sa vie. On voit aussi les Pyrénées parfois. C'est vraiment un lieu de ressourcement où on peut imaginer sa vie autrement, reprendre le rythme de la vie, être à l'écoute de soi, prendre le temps de regarder. J'ai la chance de connaître depuis pas mal de temps le Mont Aigoual et ses forêts grâce à mes amis météorologues ou organisateurs d'événements sur le site. Et j'avoue que je les remercie mille fois, ou les gardes du parc aussi, national, de l'ONF, etc. Tout ce qu'ils nous ont appris, tout ce qu'ils nous ont transmis. C'est un peu dommage que les gardiens du temple, du vaisseau amiral, du météocite ne soient plus là en permanence, parce qu'ils formaient une équipe fantastique et faisaient un travail extraordinaire. Enfin, moi, j'ai beaucoup appris humainement à leur côté et je trouve qu'ils nous manquent maintenant, aujourd'hui. On les a revus cette année à l'Estival de l'Aigoual, mais c'est un lieu qui rassemble des êtres particuliers aussi, des hommes et des femmes particulières qui ont des chemins de vie un petit peu différents, qui sont attirés par les extrêmes du Mont Aigoual. Parce qu'il faut plupart des gens le savent, mais c'est quand même un lieu des extrêmes. Avec les températures, les vents, on est confronté à des choses puissantes. J'espère chaque année, je prie pour qu'il y ait un peu de neige et qu'on puisse revoir ces paysages-là, quand le givre pend des sapins, des pins du sommet. C'est des paysages inoubliables, plein de luminosité, ça éclaire nos vies. Une semaine, on marche dans le froid, la température ressentie atteint presque les moins 20, et la semaine d'après, on est encore dans la neige, mais on boit un limoncello sur la table d'orientation du sommet en t-shirt parce qu'il fait 15 degrés. Bon, ça, c'est un peu le réchauffement climatique, mais c'est des moments appréciables. En gros, du Saint-Guiral au sommet de l'Aigoual, à Air de Côte, mais les paysages changent tout le temps. C'est vrai qu'il y a des endroits... moi, j'habite au Meussas, donc la montagne au-dessus, c'est le sentier de Montlouvier. On va jusqu'au lac des Pises. Et donc, il y a une forêt de hêtres absolument extraordinaire, d'une beauté. Il y a des moments où c'est difficile de se repérer, notamment à cette période-là, parce que le chemin est recouvert de feuilles mortes. Il y a un bon sens de l'orientation. Le torrent est assez puissant. Là, il est splendide. Et malgré la fraîcheur, on a envie de se baigner. Parfois, on le fait. Ça fait du bien aussi, ça vivifie. Et au coupé du monde, à marcher et à respirer ce bonheur. Ce bon air et ce bonheur au printemps avec toutes les fleurs. À côté de chez moi, il y a un pont romain sur le ruisseau du Bavezon. Et, enfin, dit romain, hein. Voilà, il y a un rocher qui ressemble à un animal préhistorique, un éléphant. Et dans cette balade, je me vois en train de raconter qu'on dit que Hannibal et ses éléphants sont passés là et que le pont a tenu sous les éléphants. Et il y a toute la forêt autour de moi. Bien sûr, là, au mois de septembre et octobre, les cerfs n'ont pas arrêté de bramer. On a fait des balades, on était à 50 mètres, 100 mètres des cerfs qui bramaient comme des fadas au milieu des forêts. En plein après-midi, c'est même plus le soir, le matin, c'est tout le temps. Il paraît qu'il y en a 55 qui ont été recensés cette année dans le territoire du parc national, qui bramaient, hein, des cerfs. J'en ai pas entendu autant, mais j'en ai entendu beaucoup. C'est aussi un spectacle de puissance. Là, on pense animal totem, on voit les biches tellement délicates, fines, sensibles. On voit toute la diversité des êtres vivants, leurs énergies, la puissance, la douceur, la délicatesse, les champignons qui poussent partout, de toutes les formes, de toutes les couleurs. Il y a toujours à être surpris, à découvrir, à apprendre, à ressentir. Il faut aller en forêt, il faut vivre la forêt de l'Aigoual. C'est l'une des forêts les plus extraordinaires que j'ai rencontrées. Et je suis très très heureux. Et je remercie je ne sais pas qui de m'offrir ces instants de bonheur dans le massif de l'Aigoual et dans sa forêt.
1: En fait, l'endroit sucré, c'est le chemin où je suis passée. Des fois, je les montre à mes copines quand elles viennent. J'aime me promener parce qu'il y a un chemin sucré.
3: Quelques derniers mots pour bruisser encore et encore avec la forêt d'Aigoual, pour appeler encore et encore les aurores coiffant sa canopée et ses chemins secrets. Des rires dans la nuit. Les plus jeunes prennent les anciens par la main et les tirent sur le chemin des 4000 marches. Labyrinthe des passages et lune nouvelle. La montagne d'Aigoual est une termitière. Ça s'affaire. Il y a des chants au jardin des ancêtres et toute l'ivresse de notre espèce. Le monde se fige enfin, tout un mot, dans la stupeur.

0: 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C'était les sixième et dernière déclaration d'égal, déclaration d'art et d'amour. Merci aux enfants des écoles publiques de Trèves, Camprieux, Lannuéjol et à leurs enseignantes. Merci à Céline Pialot, artiste, à Lila Maréchal-Schneider, étudiante, habitante de l'Égual, à Vincent Cosse, paysan fromager, à Baptiste Algoët, responsable du pôle forêt et chasse au Parc national des Cévennes. Merci à Valère Marsaudon, ingénieur forestier à l'ONF et photographe naturaliste, à Éric Diot, ancien météorologue et artiste peintre, à Claire Schneider, artiste plasticienne, à Rebecca Clémenceau, accueillante au gîte d'étape de Cap de Côte, à Maryse Roux, retraitée à la résidence des Ormeaux à Lannuéjol, et à Paul-Marie Plédeau, artiste, organisateur d'événements et de séjours en montagne. Ces déclarations d'égal, glanées d'octobre 2023 à juin 2025, sont une commande de la filature du Mazel, pôle d'innovation territoriale, soutenue par la DRAC Occitanie, le département du Gard, la communauté de communes Cosse-Égual-Cévennes Terre Solidaire et la fondation Carasso. En partenariat avec le studio Raw Power Records et Radio Larzac. Une création de Clémentine Magéra, conteuse et autrice illustratrice, avec le concours aérien des oiseaux de l'Égual. Pic noir, chouette de Tegmalm, chouette chevêche, mésange noir, citelle, troglodyte mignon, grimpereau des bois, pinson des arbres, roitelet huppé, rouge-gorge, qui illumine ce bosquet de podcast. Un grand merci à la filature du Mazel et à Eliette Guine, sa directrice, à Nicolas Galtier de Radio Larzac, ainsi qu'à vous tous, auditeurs et auditrices de ces déclarations d'égal. Puissent les muses de l'humus toujours accompagner nos pas sur les sentes sylvestres.
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Bonjour à toutes et à tous, bienvenue dans l'émission L'eau à la bouche, l'émission 100% nature qui vous parle tous les mois du vivant, de la biodiversité, de la nature, des milieux naturels, de l'agriculture et des territoires ruraux. Cette émission donne la parole à celles et ceux qui aiment et agissent pour la préservation de notre environnement et de nos paysages pour aujourd'hui et pour demain. Cette émission est diffusée par plusieurs radios associatives de l'Hérault, de l'Aveyron, du Tarn, à savoir Radio Pays d'Hérault, RPH Sud, Radio Clapas, Radio Campus Montpellier, Radio Larzac, Onda Pays Radio et Radio Plus FM. La pierre sèche contribue à la structuration de nos paysages et à leur poésie. La typicité des pierres et les multiples ouvrages réalisés depuis fort longtemps par la main de l'homme et des femmes marquent la diversité des motifs paysagers. La pierre sèche facilite la régulation et l'infiltration des pluies. Elle permet de lutter contre l'érosion des sols. Elle cache une diversité d'usages et de techniques avec de nombreux avantages qui justifient son intérêt actuel à l'heure du changement climatique et de la sobriété heureuse. Alors, comment faire revivre ces techniques de construction ? Pourquoi la pierre sèche est-elle un enjeu local du paysage et de notre culture locale ? Pour quels usages aujourd'hui ? Pour tenter de répondre à ces questions et à bien d'autres, il fallait profiter de l'accueil en territoire du Salagou de l'Assemblée Générale de la Fédération Française des Professionnels de la Pierre Sèche pour organiser en cette fin du mois de mars 2026 une table ronde osant pour titre

se réapproprier la pierre sèche. Aujourd'hui, nous sommes réunis et en public pour croiser les regards de professionnels paysagistes chargés de mission autour de la transmission et de la redynamisation de la filière de la pierre sèche. Cette table ronde a été organisée par le syndicat mixte du grand site Salagou Cirque de Mourez en partenariat avec la Fédération française des professionnels de la pierre sèche, l'Association des muraillers languedociens, le service patrimoine du Salagou Cœur des Héros, le service patrimoine L'Eau des Voies et l'Arzac, le géoparc Terre des Héros et Radio Pays des Héros. Cet événement a également été possible grâce au soutien de l'Adréal Occitanie et de la ville de Clermont-Léraud. 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Bienvenue, je vous emmène découvrir la beauté de nos pierres.

0: Souvent perçue comme coûteuse, complexe à mettre en œuvre ou difficile à prescrire, la pierre sèche reste pourtant un levier pour répondre aux enjeux rencontrés aujourd'hui par les collectivités. En termes d'adaptation des espaces publics au changement climatique, de gestion de l'eau et de l'érosion, de valorisation des ressources locales, de qualité paysagère ou bien encore de maintien de l'emploi local, la pierre sèche trouve sa place partout. Cette table ronde a pour objectif de la mettre à l'honneur, de rappeler les avantages à l'utiliser aujourd'hui et de lever des freins pour encourager son maintien ou son retour dans nos paysages. Coût des travaux, approvisionnement en pierre, mobilisation des artisans et des équipes techniques, intégration de la pierre sèche dans les marchés publics. À partir de leur retour d'expérience inspirant, nos invités montrent comment les obstacles peuvent être dépassés par des démarches adaptées, réalistes et reproductibles. Nous avons la chance de réunir aujourd'hui autour de la table des passionnés de pierre. Ils ou elles en connaissent l'histoire, la provenance, la masse, les formes, les propriétés mécaniques ou physiques, ou les manières de les utiliser pour nos besoins d'aménagement du paysage ou de notre environnement depuis si longtemps. À mes côtés, et pour parler avec vous, nous accueillons Carole Viaud, paysagiste conceptrice, Daniel Munk, chargé de mission pierre sèche et attractivité territoriale au syndicat mixte des Gorges du Gardon, Fanny Cuenya, chargée de mission patrimoine bâti et culture au parc naturel régional de Mille Vaches, Amaury Angels, chargé de mission géoparc Terre d'Hérault, et Alain Mathieu de l'association des Muraillers Languedociens. Bienvenue à vous. Vous avez été invités à participer à cette table ronde pour témoigner et partager vos connaissances et savoirs de la pierre sèche. Aussi, j'invite le public présent à profiter de ce moment pour approfondir et en apprendre davantage. Vos questions sont les bienvenues. N'hésitez pas à demander le micro qui circule dans la salle pour participer à ce chantier participatif autour de la pierre sèche. Il serait par exemple intéressant que des personnes du public nous partagent qu'est-ce que évoque pour vous la pierre sèche. Y a-t-il près de chez vous des ouvrages qui vous semblent remarquables ou qui mériteraient d'être restaurés? Ou peut-être avez-vous participé à un chantier ou à un projet en pierre sèche que vous souhaiteriez partager? Anna Prugne, vous êtes chargée de mission paysage au sein du syndicat mixte du grand site Salagou-Cirque de Mourez qui nous accueille aujourd'hui. Est-ce que vous pourriez nous rappeler le contexte dans lequel cette table ronde a pu être organisée? Ce qui fait que le site a trouvé intéressant d'utiliser et organiser cet événement autour de la pierre sèche. Quelques mots aussi peut-être sur le lieu choisi pour nous réunir et faire cette table ronde.
1: Bonjour à tous, merci d'être venus. On a organisé cette table ronde parce que l'association des muraillers du Languedoc, languedociens qui sont venus nous voir pour nous rencontrer. Et c'est vrai qu'à ce moment-là, on avait peu d'actions autour de la pierre sèche. Et pourtant, dans nos paysages, c'est vraiment un fil rouge. La pierre sèche est sur l'ensemble du territoire et représente ce monde paysan. Et donc pour nous, c'était aussi l'occasion de découvrir aussi cette thématique, de rentrer un petit peu plus en profondeur et inviter ces chargés de mission et différents intervenants. C'était aussi pour nous une façon de nous inspirer d'initiatives qui ont été mises en place dans d'autres territoires.
0: Je me retourne à présent vers nos invités avec une première question pour ouvrir nos échanges. Avec quelle pierre êtes-vous venu? Pouvez-vous nous la décrire ou nous expliquer les raisons de votre choix? Qu'est-ce que cette pierre représente pour vous? Carole Viaud, en tant que paysagiste

0: conceptrice dans l'usage, diplômée de Haute École de paysage d'ingénieurs et d'architecture de Genève. Vous accompagnez les collectivités et les maîtres d'ouvrage dans la conception d'espaces publics et de paysages qui répondent à la fois à des enjeux d'usage, d'environnement, d'identité des territoires. Votre travail consiste à transformer des contraintes en levier de projet. Au travers de vos expériences en aménagement public, la thématique de la pierre, matériau noble par excellence, a toujours été au cœur de vos projets. Sa transformation, sa valorisation et son assimilation par le grand public ont guidé la réalisation d'aménagements en sites classés ou historiques. Et c'est tout naturellement qu'en 2019, suite à votre installation dans le pays de l'usage, territoire rural de la pierre sèche, que vous vous êtes sensibilisé à la prescription de ces ouvrages avec l'aide de la Fédération française des professionnels de la pierre sèche. Et ainsi, vous avez suivi une formation prescripteur pierre sèche. Pour vous, intégrer la pierre sèche dans les aménagements paysagers, c'est faire le choix d'une solution à la fois technique, écologique, culturelle et politique, au sens noble du terme, une solution qui fait paysage et qui fait territoire. Elle permet de faire le lien entre des pratiques de projets contemporaines et des héritages anciens sans les figer. Dans un projet d'aménagement, la pierre sèche peut soutenir des dynamiques collectives, valoriser des filières locales et donner une lisibilité très forte aux choix politiques portés par un territoire. Alors j'ai demandé à chacun de venir avec une pierre. Avec quelle pierre êtes-vous venu? Qu'est-ce qu'elle représente pour vous et qu'est-ce qu'elle raconte de vous?
1: Eh bien, bonjour à tous. Merci pour l'accueil. Merci au Grand Site et à la Fédération française de la pierre sèche de nous accueillir. C'est une thématique qui me tient à cœur. Je suis venue aujourd'hui avec la pierre de Vers-Pont-du-Gard, ici présente. Donc, voilà. Alors, c'est une pierre que j'ai prise dans mon jardin. Donc, pour vous la décrire un petit peu, donc c'est une pierre, une belle blonde. Elle est un peu poreuse et plein de chargée d'histoire. Elle a, c'est plus qu'un caillou pour moi puisque c'est un peu le point de départ de mon engagement sur la pierre sèche. Alors, je suis donc Carole Viau, paysagiste conceptrice, comme on a pu le voir. Donc, mon métier, c'est vraiment de faire le pont entre une vision plutôt politique des élus et la réalité du terrain, qui est physique, rugueuse. Et donc voilà, je tiens à accompagner les élus dans cette vision un peu du territoire et de la valorisation du patrimoine. Donc mon histoire avec cette pierre sèche, elle est pas née des livres, elle est née vraiment du terrain. Donc j'ai en 2016 acheté une propriété à Vers-Pont-du-Gard, dans l'Uzège. Et il y avait plein de mètres linéaires de graisse tanque, de murs en terrasse typiques de chez nous, qui s'écroulaient. Hein. Donc j'ai commencé à toucher cette pierre en comprenant comment elle s'assemble, sans un gramme de ciment, tout avec son poids, avec le calage de cette pierre. Donc c'est vraiment une révélation de la pertinence de ce savoir-faire qui m'est venu. Et j'ai compris que c'était vraiment pas un simple déchet de terrassement, issu des terrassements, mais plutôt une ressource précieuse, un matériau de construction qui fait vraiment l'ADN de chaque territoire. Et donc l'ADN du paysage. Hein. Et c'est ce savoir-faire qui a érigé chez nous le monumental Pont du Gard, qui soutient humblement aussi nos terres agricoles. Donc c'est vraiment un élément structurant de nos paysages. Alors on me demande pourquoi on s'embêtait à faire de la pierre sèche alors qu'aujourd'hui on a le béton. Mais en fait, cette pierre sèche, elle est fascinante parce que, comme on l'a dit, elle a des vertus incroyables, elle est vivante. Elle permet de faire passer l'eau, l'air, de structurer sans pour répondre aux fortes contraintes qu'on a du paysage et des sites. Donc elle s'adapte à la topographie des sites. C'est un climatiseur naturel. Donc elle permet d'engendrer la chaleur, de la restituer et de créer en fait des microclimats qui permettent la culture. Et c'est aussi un refuge à toutes nos pollinisateurs, lézards, enfin tout notre microfaune. Voilà. Donc ça, c'est vraiment des vertus écologiques qui, pour moi, me tiennent à cœur, sont importantes. Et c'est pour ça que j'ai fait en 2019 avec le syndicat Mix et Daniel cette formation prescripteur pierre sèche qui m'a permis en fait de maîtriser un peu les aspects techniques, de rencontrer aussi et de tisser le lien avec tous les artisans muraillers, l'association.

sont des muraillers, qui sont vraiment des magiciens du territoire. Ils arrivent à redonner vie à notre paysage. Voilà. Donc pour résumer, effectivement, j'ai un peu cette vocation. Aujourd'hui, je travaille plutôt sur des domaines privés qui sont soutenus par la Fondation Patrimoine sur la création de murs en pierre sèche et calade, donc sur Uzès. Voilà, et pour dire que c'est pas des techniques anciennes, c'est plutôt effectivement un parcours qui permet de redonner place à cette pierre dans le paysage et de voir une ambition patrimoniale et écologique au sens large.

0: Amaury Angels, vous êtes chargé de projet pour le géoparc Terre des Roses sur les questions de développement territorial. Vos principales missions consistent à rencontrer les acteurs du territoire et à travailler avec eux sur leur intégration et leur valorisation dans le cadre du projet géoparc Terre des Roses. Spécialisé sur les questions de médiation scientifique et de développement touristique, vous travaillez également à intégrer la prise en compte des divers patrimoines dans la démarche géoparc. C'est dans ce cadre que la pierre sèche, élément structurant de l'action de l'humain dans nos paysages, a été identifiée par l'équipe du géoparc comme un élément culturel fort à valoriser sur le territoire. Usage des pierres et traditions humaines forment ici un outil de première lecture de la géologie de nos sols. Actuellement, vous tâchez d'identifier les acteurs et des ressources sur la question de la pierre sèche. Pour vous, la pierre sèche s'intègre dans une thématique plus large qui est la découverte de la géologie d'un territoire à travers son bâti humain. La pierre sèche est une expression sobre et authentique du lien entre l'humain et la pierre et une valeur fondamentale dans la démarche des géoparcs UNESCO, label auquel le territoire aspire. Avec quelle pierre êtes-vous vous-même venu? Quelle est l'histoire de cette roche? Que provoque ou symbolise pour vous l'utilisation de la pierre plutôt qu'un autre matériau?
1: Bonjour à tous, merci encore pour cette invitation. Alors moi je suis venu avec une pierre qui est un peu à l'antithèse de la pierre sèche, c'est ce qu'on appelle un conglomérat. Alors c'est un conglomérat stéphanien, alors c'est une pierre avec un liant. C'est pas bien pour la pierre sèche, mais l'avantage c'est que c'est un liant

0: géologique. Et ce conglomérat stéphanien, on le trouve plutôt sur l'ouest du département, du côté de Castanet-le-Haut. Et il témoigne en fait des débuts de la formation des paysages qu'on va trouver aujourd'hui sur le territoire. Avec une particularité, c'est qu'un conglomérat, c'est avec une seule pierre, vous avez des traces de toutes les roches qui étaient présentes avant sur le territoire. Parce qu'en fait, un conglomérat, typiquement, c'est le résultat d'un éboulement du paysage, soit par une rivière, soit par des pluies torrentielles, qui a saisi en sédimentant un peu des échantillons de tous ces blocs-là. Et finalement, pourquoi j'ai pris cette pierre? C'est parce que, pour moi, c'est la force de la pierre sèche sur notre territoire. C'est qu'à travers la pierre sèche, on trouve la diversité de toutes les roches qui font le ciment du socle géologique du géoparc Terre d'Hérault. Après mon amour la pierre sèche, il est que moi je suis gardois, la pierre sèche on en voit un peu partout dans les paysages. Et oui, je te l'ai pas dit Alain. Ma vraie rencontre avec la pierre sèche, elle s'est faite en spéléo, parce qu'en fait on a la chance, nous, sur pas mal de grottes dans le territoire, d'avoir du bâti souterrain qui est en pierre sèche aussi, parce que ça permettait de garder les écoulements d'eau. Si vous avez l'occasion, je vous invite à découvrir le cirque de Navacelles qui présente de nombreuses grottes avec du bâti souterrain en pierre sèche. Et ça, c'est assez exceptionnel là-dessus. C'est ce qui m'a redonné un peu cet intérêt-là au niveau de la pierre sèche.
1: À vos côtés, Daniel Munk, vous êtes chargé de mission pierre sèche au syndicat mixte des Gorges du Gardon dans le Gard, où vous vous occupez principalement de projets liés à la pierre sèche, comme par exemple l'accompagnement interne de chantiers d'insertion pierre sèche. Vous êtes arrivé au syndicat mixte et dans la pierre sèche en 2013, après une première carrière dans le marketing des entreprises, puis dans le développement territorial. Vous êtes également administrateur de la Fédération française des professionnels de la pierre sèche au collège Filière et Territoire. Quelle pierre est avec vous aujourd'hui? Pour quelle raison avoir choisi celle-ci plutôt qu'une autre?
2: Alors donc moi j'ai ramené une pierre que j'ai ramassée à côté d'Uzès. Donc c'est un calcaire du Miocène, donc c'est une pierre qui s'est formée au moment de la formation, qui témoigne de la formation de la Méditerranée. C'est une pierre qui est très jeune à l'échelle géologique, une douzaine de millions d'années, donc c'est un bébé caillou on va dire. Et sa spécificité en fait c'est que c'est une pierre d'épierrage. Donc c'est une pierre que j'ai ramassée dans une vigne. Et il faut savoir que l'exploitant de cette vigne, quand il remplace ses vignes, il ramasse ses pierres et il les revend aux artisans du coin. Donc c'est vraiment, pour lui, c'est un produit connexe d'exploitation. Et donc souvent, on parle de la difficulté à trouver la pierre. Il faut savoir qu'à l'origine, la pierre, elle était ramassée sur place, employée sur place. Et donc là, cette pierre, elle en témoigne. En plus, vous remarquerez, c'est une très belle pierre. On l'a utilisée pour faire un chantier à 400 mètres du lieu où on l'a ramassée. Et donc, ça fait un chantier avec une pierre qui se fond parfaitement dans le paysage. C'est pourquoi je l'ai choisie.
1: Fanny Cuenya, vous êtes chargée de mission culture et patrimoine bâti au parc naturel régional 2000 Vaches en Limousin. Le parc a amorcé une réflexion sur la pierre sèche en 2016 et depuis développe des actions en faveur de ce savoir-faire, principalement de la sensibilisation du grand public par l'organisation de chantiers écoles ou de l'accompagnement des collectivités dans leurs travaux. La pierre sèche vous tient à cœur car elle est à la fois un savoir-faire ancien et patrimonial et une réponse aux enjeux actuels liés au développement durable et à l'adaptation au changement climatique. Vous-même, avec quel bloc de pierre êtes-vous venu? Pourquoi et qu'est-ce que ce bout de matière représente?
3: Bonjour, moi je suis venue avec un morceau de granit que j'ai ramassé à la maison du parc, donc à 1000 Vaches. Le granit, nous, il est présent partout sur notre territoire, des affleurements, des chaos et puis beaucoup de murs. Beaucoup de murs, des murs soutènement, des murs séparatifs, ce qui forme chez nous ce qu'on appelle des chemins creux. Donc c'est vraiment un marqueur du paysage. Et en fait, ce que ce morceau de granit symbolise, c'est quelque chose que je ne voyais pas. Avant de travailler au parc et de m'intéresser au savoir-faire pierre sèche et à ces constructions-là, c'est quelque chose que je ne voyais pas parce que c'était tellement ancré dans ma vision du territoire. Ce territoire, c'était de la pierre sèche, mais je ne m'en rendais pas compte. Et de travailler sur la pierre sèche avec le parc, eh ben, ça me donne envie de le faire voir aux autres, en fait, que les autres prennent conscience que c'est quelque chose d'important à préserver.
1: Et on termine avec Alain Mathieu. Vous êtes natif de Bédarieux, juste à côté d'ici. Vous êtes tombé dans la pierre sèche grâce à votre grand-père maternel, viticulteur à Fosses et muraillé à 16 heures, et ce dans les années 60. En 2005, vous vous inscrivez auprès de la Chambre de métiers et de l'artisanat de l'Hérault.

0: en tant qu'artisan muraillier. Pour répondre au gros marché de travaux, l'association des muraillers languedociens voit le jour et a été créée en 2013. Cette structure est constituée à ce jour de 11 personnes réparties dans les départements de l'Aude et de l'Hérault. Avec la volonté de transmettre ce savoir-faire, classé métier d'art en 2016 et très impliqué dans la formation auprès de divers organismes, vous possédez le titre de maître artisan muraillé depuis 2017. Avec quelle pierre êtes-vous venu? Quel souvenir vous rappelle-t-elle? Et à quand remonte votre premier ouvrage en pierre sèche? Combien d'ouvrages réalisés à ce jour?
1: Donc j'ai choisi cette pierre. C'est la Dolomie. Alors au départ, mon ami devait amener la mienne, la sienne, tu veux. Du coup, il a changé, c'est très bien. Alors j'ai amené cette pierre-là parce que elle est très particulière. Bon, tout le monde connaît ou presque ici le cirque de Morez, qui est de la Dolomie, mais il n'y en a pas que là. Il y en a un petit peu plus loin quand on descend vers Bédarieux, où je suis né. D'ailleurs, je ne suis pas le seul à être né à Bédarieux. Coucou. Et du coup, c'est la première pierre que j'ai touchée quand j'ai commencé à bosser. Donc j'avais 8 ans et mon grand-père, on avait une propriété pas très loin de Bédarieux et les murs sont faits avec ça. Donc d'entrée, j'ai démarré avec la pierre la plus pénible à poser. Et je connais même des muraillers qui refusent de travailler des murs avec ça parce qu'elle n'est pas facile. Hein. Donc ça a un côté un petit... Bon, je l'ai récupéré pas chez où j'avais fait mon chantier. Hein. Et donc, pour répondre à ta question, c'est que c'est le premier endroit où j'ai commencé, j'avais donc 8 ans, un peu à Bédarieux, avant d'arriver à Bédarieux, où j'ai fait ça. Voilà. C'est pour ça que j'ai amené cette pierre-là, parce que même si j'en fais très très très rarement, il y en a aussi du côté de Viol-le-Fort, au nord de Montpellier. C'est très rare qu'on me demande ça, même si ça m'est arrivé. C'est très rare. Alors juste, je vais rajouter une chose concernant les muraillers languedociens, puisqu'actuellement on est 11 et on devrait être bientôt 13, puisqu'on va de grosso modo de l'ouest du Gard, où on bosse avec Daniel, tous les Raux et l'Aude, et dans l'Aude, comme on est un petit peu en manque, il y a deux candidats à notre assos, dont Olivier qui est par là, et un autre qui est un candidat. Donc on va avoir bientôt deux personnes de plus, donc on va bientôt être 13.

qui sont là, avec qui on a bossé, et à d'autres avec qui on a bossé, qui sont assez récents, comme les Fenouillèdes, qui viennent d'être créés et sur lesquels on a déjà des projets. Sur aussi les Pyrénées ariégeoises, où là, il y a un projet calade, puisqu'on ne fait pas que des murs en pierre sèche, on fait aussi de la calade. Voilà, donc on a deux volets. Tous les membres de la SOS ne font pas de la formation, mais quelque part, c'est un peu notre truc. Ça nous permet d'abord de sortir. Hein, voilà.

0: La pierre sèche, technique de construction sans liant, remonte à plusieurs millénaires avec des traces en Méditerranée et en Europe orientale dès l'âge du bronze, utilisée pour délimiter des parcelles ou soutenir des talus par exemple. La maçonnerie à pierre sèche ou maçonnerie à sec ou encore maçonnerie sèche ou encore plus familièrement la pierre sèche est une technique de construction consistant à assembler à sec, c'est-à-dire sans aucun mortier alliant des moellons, des plaquettes, des blocs, des dalles brutaux ébauchés, des pierres pour monter un mur de soutènement ou d'enclos, un arc, un voûtement, un puisard, une digue, une tour de guet. Enfin, on verra tout à l'heure tous les ouvrages que l'on peut énumérer et qui sont aujourd'hui réalisés en pierre sèche. Les maçons à pierre sèche professionnels se désignent sous les appellations de muraillés, de murailleurs, de muretiers, de muriers. Voilà, on verra aussi tout à l'heure tous les petits noms qu'on peut trouver pour désigner ces artisans. Alain Mathieu, quelle définition faites-vous de la pierre sèche ?
1: Comme on en a déjà parlé, ça va être très, très rapide. La pierre sèche, c'est tout ce qui se bâtit avec de la pierre et qu'avec de la pierre. Il n'y a pas besoin d'en dire plus, à mon avis.
0: Dans quel coin du monde sont apparus les premières

0: Ouvrage en pierre sèche, est-ce qu'on en trouve aujourd'hui tout autour du globe ou quelles sont les régions du monde dans lesquelles on retrouve beaucoup plus d'ouvrages en pierre sèche?
1: C'est vrai que c'est très centré sur le pourtour méditerranéen en termes de diversité de bâtis. Par contre, c'est quasiment implanté sur toute la planète, puisque c'est un travail de paysans, et les paysans, des fraîcheurs, il y en a eu partout. Alors, plus ou moins, vous allez en Australie, c'est sûr que sur les bords, ça va. Aux États-Unis, ils en sont encore au stade de l'épierrage, parce que c'est un pays très récent. Hein. Mais, comme Claire pourrait vous le confirmer, il y en a partout sur la planète. Et disons que je pense que le classement à l'UNESCO, si éventuellement Claire pourrait en parler, puisque la pierre sèche a été nommé au patrimoine immatériel de l'UNESCO en 2018, c'est ça que... Donc, Claire a été une des chevilles ouvrières à ce sujet. Et voilà. Donc, sachez que c'est pas autour de la Méditerranée, ça, c'est sûr. Ça, c'est sûr, sûr, sûr. Il y en a partout. C'est vrai que vous allez au nord de l'Angleterre, notamment, c'est essentiellement des murs séparatifs. Il n'y a pas de cabanes, vous n'en trouverez pas là-bas. Les cabanes, c'est les capitales chez nous, mais c'est les cabanes, voilà, en termes génériques. Voilà, il y a des endroits où c'est vraiment hyper élaboré, et puis des endroits, c'est débutant, je veux dire. Mais techniquement, il y en a partout. Enfin, moi, je ne le connais pas, il y en a en Corée, il y en a partout, partout, partout. J'en ai trouvé partout.
0: Voilà. Est-ce que vous avez voyagé dans le monde pour aller voir tous ces ouvrages?
1: Voyager un petit peu, hein. Je l'ai trouvé en Finlande, enfin essentiellement en Europe, hein. Aux États-Unis, j'en ai trouvé parce que j'y vais de temps en temps. Il y en a un peu partout. Et comme disait Fanny, les gens ne savent pas forcément que ça en est. Ça peut se voir qu'au dernier moment, quoi. Voilà. Mais les gens qui sont des anciens dans la pierre sèche vous confirmeront qu'il y en a vraiment partout, partout, partout.
0: Est-ce que l'on sait pourquoi l'être humain s'est emparé de ce matériau naturel et a développé autant de techniques de pierre sèche?
1: Tu peux répondre? Non. D'accord. Oui, ben en fait, c'est, moi, enfin, on pense, hein, on n'a pas de certitude, c'est que, ben, au départ, les gens qui cultivaient, ils ont épiré, comme disait Daniel, et les pierres, il fallait bien les mettre quelque part. Et puis, au bout du compte, au bout du champ, au bout d'un moment, les Américains sont un peu à ce stade-là. Vous allez au bout de certaines des grandes étendues qu'ils ont, les pierres sont foutues dans un coin parce qu'ils ne savent pas qu'en faire. Et après, l'homme a utilisé ce qu'il avait parce qu'il y a un matériau qui était gratuit. Et il a commencé à en faire peut-être des murs, peut-être ci, peut-être... Après, ça a évolué avec le temps. Mais moi, je pense que la chose est venue comme ça, avec des expérimentations, des murs qui sont montés puis qui sont cassés la figure. Ils ont peut-être dit, ah ben, il faut peut-être les faire autrement. Parce que l'homme a toujours expérimenté les choses et après, il est arrivé à des solutions. C'est ma définition. Maintenant, tout le monde peut dire autre chose, il n'y a pas de souci.
0: Pour les autres qui sont autour de la table, oui, Carole ?
2: Juste pour compléter, je pense qu'il y a eu un besoin aussi au niveau topographique, en fait, de remettre les choses à plat.
1: Oui, bien sûr.
2: Et effectivement, de pouvoir cultiver à plat, ce qui a fait impliquer les constructions, en fait, effectivement, de ces murets pour maintenir les terrasses.
1: C'est le besoin qui a créé ça. Et le matériau était là, gratuit. Voilà, enfin bon... D'autres personnes ont peut-être d'autres opinions.
3: Hein. Et juste pour compléter, le plus ancien assemblage de pierres connu a été trouvé dans une grotte, pas très loin d'ici, à Bruniquel, je crois que c'est le Tarn-et-Garonne ou le Lot-et-Garonne. Il a été daté à 176 000 ans avant Jésus-Christ. Donc c'était fait par des Néandertaliens. Donc c'est ancien.
0: En 2010, l'art de la pierre sèche est inscrit sur la liste d'inventaire national du patrimoine culturel immatériel. En 2011, il est proposé une candidature transnationale à l'UNESCO, l'Organisation des Nations Unies pour l'éducation, la science et la culture. En 2018, l'art de la construction en pierre sèche, savoir-faire et technique est reconnu par le 13e comité intergouvernemental de sauvegarde du patrimoine culturel immatériel de l'UNESCO. Depuis, plusieurs autres pays ont demandé à rejoindre cette inscription pour la sauvegarde de ce patrimoine culturel immatériel. Pour vous, en quoi cette démarche était-elle importante pour sauvegarder la pierre sèche? Pourquoi était-elle nécessaire à faire? Et peut-être on va tendre le micro à Claire Cornu, si vous le voulez bien, pour pouvoir nous expliquer l'importance de cette démarche UNESCO.
1: La plus à même d'expliquer.
4: Alors, moi je crois que l'idée, c'était surtout valoriser cette pierre sèche. Parce que franchement, quand on a démarré, il fallait prouver qu'elle était pertinente, qu'elle était fiable, qu'elle avait plein d'atouts, même si plein d'associations avant nous avaient vraiment fait du travail de recensement, d'inventaire, de salons de village et tout ça pour alerter les consciences. Quand on s'attaque aux artisans, moi j'étais chambre de métier de l'artisanat de Vaucluse, une chambre de métier dans le développement éco, il me fallait vraiment ouvrir un marché. Pour ouvrir un marché, non seulement il fallait s'appuyer sur les règles de l'art, sur des écrits, des dimensionnements validés par des ingénieurs, il fallait valider aussi un examen national

0: Et dans la foulée de ce truc-là, c'était valoriser ce métier. Donc c'est pour ça que je me suis tournée vers le ministère de l'Artisanat pour commencer à faire reconnaître le métier. Donc j'ai donné tous ces mots dont vous parliez, muretier, bâtisseur, etc. Ils ont retenu murailler. Donc officiellement, c'est murailler au niveau national qui est un métier d'art rare. Et donc, ça a été reconnu patrimoine culturel immatériel de France. Et après, on se dit, bah, pff, tant qu'à faire, on va un peu plus loin. Et étant donné que j'étais depuis 2002 dans une association internationale qui organise tous les deux ans, dans un pays à chaque fois différent, un congrès international, le dernier s'est déroulé en octobre en Suisse, en Autriche. Le premier que j'ai fait, c'était 2002 en Suisse. C'est venu comme ça, je leur ai dit, on ne va pas monter un dossier UNESCO franco-français, il faut viser plus loin. Donc on a réussi à réunir 8 pays, on l'a obtenu en 2018 et en décembre 24, on en a eu 5 de plus. Là, il y a les Coréens qui nous tâtent, les Allemands, la Grande-Bretagne. C'est pour eux, la pierre sèche a toujours existé, mais ils ne comprenaient pas pourquoi il fallait aller à l'UNESCO. Puis quand ils voient à quel point on a, quand on parle de pierre sèche, grâce à l'UNESCO, on a des oreilles qui nous entendent, on a des yeux qui nous voient. Et ça, c'est important. Voilà.
1: Ça a été un déclic pour ouvrir des portes.
0: Ah ouais. Et tous me le disent, tu nous as enquiquiné. Mais franchement, mais c'est vrai, ça, c'est très important. Pour un maire, pour les territoires, pour nos élus, pour les décideurs. Le fait de cette reconnaissance, elle rapporte 0 sous 0 centime, mais elle rapporte la dignité, la fierté, et c'est très important.
1: De créer un art de la pierre. Ouais. Alain Mathieu, est-ce qu'on a une idée du nombre de muraillers qui existent aujourd'hui en France ou qui pratiquent l'artisanat de la pierre sèche ?
2: Il faudrait peut-être demander à la FED. Je ne sais pas exactement. Moi, je situerais ça entre 50 et 60, peut-être. Je ne sais pas.
1: Ah oui, si peu.
2: Si peu, ouais.
1: Mais de beaucoup, attends, mais si peu.
2: Attends, on va parler. Il y a des gens qui font que de la pierre sèche, et des gens qui font pas que ça, qui ont un autre métier à côté. Donc c'est assez difficile. Beaucoup de maçons bâtis anciens, qui sont parmi nous d'ailleurs, ont un côté bâti ancien et un côté muraillé. Mais les gens qui font que ça, j'en connais pas beaucoup. Mais je suis pas capable de vous dire. Il y a de quoi faire. Hein. On a les bras. Il y a pas de souci. On continue de former. Mais le nombre exact, je ne peux pas le dire.
1: Et quand on est artisan muraillé, est-ce qu'on arrive à vivre de la pierre sèche ou on est obligé d'avoir d'autres activités derrière soi pour...
2: Je réponds.
1: Oui,
2: pas.
1: Oui, allez-y.
2: Je pense pas. Je pense pas que ça... Enfin, ça dépend ce qu'on appelle vivre. Hein, si vous avez un jeune, et moi j'en ai, qui ont une famille, qui ont un logement, qui ont tout ça derrière, avoir des rentrées régulières, c'est difficile. Moi, quand je m'y suis mis, j'avais plus besoin de tout ça. J'y suis allé parce que je voulais le faire depuis il y a 20 ans. Hein, que je voulais le faire. J'avais plus de contraintes financières à côté. Si je faisais rien, zéro, je vivais quand même. Donc je suis parti libre. Mais dire qu'en France, on vit que de la pierre sèche, j'attends de voir. Perso, hein, je connais quasiment tout le monde. Hein, je suis pas sûr qu'il y ait beaucoup de gens qui vivent que de ça. Que de ça. C'est très fluctuant. L'hiver, on ne peut pas travailler. Là, on vient de perdre un mois avec la flotte. L'été, quand il fait 45 degrés, vous ne pouvez pas sortir. Voilà. Mais bon, après, peut-être qu'il y en a qui vivent chichement de ça. Mais ça, je ne peux pas vous le dire.
1: Pour la cinquantaine, soixantaine de muraillers qui sont aujourd'hui en France, est-ce qu'on les retrouve dans toutes les régions de France ou est-ce que c'est essentiellement sur le pourtour méditerranéen ?
2: Il y a des zones creuses, hein, notamment l'Ouest. Je dirais qu'on partirait de Toulouse, Bordeaux, puis vers les Landes. C'est une zone où moi, je ne connais personne. Bon, c'est vrai qu'il n'y a pas beaucoup de pierres, hein, tu me confirmeras. C'est un truc qui était du sable, qui a été arboré sous je ne sais plus quel roi à l'époque. C'était très ancien quand même. Donc en fait, il n'y a pas beaucoup de pierres. Donc s'il n'y a pas de pierres, c'est difficile de faire ça. Mais c'est une zone assez vide. Mais c'est vrai que depuis que la FED a été montée, parce qu'avant, on était très localisé, je dirais, l'Hérault, la Lozère et les PACA. Petit à petit, on est déjà en Alsace. Hein, il s'appelle Luc qui a monté l'association des Lorrains il n'y a pas longtemps, parce qu'il y a eu un interreg qui a été monté, qui a abouti à faire la formation. Donc il y a un petit peu dans le nord, l'ouest commence à se développer, la Normandie aussi. Mais côté ouest, un peu en descendant, il y a du boulot, mais il n'y a pas tant de gens que ça. Après, il y a des gens qui savent faire, mais qu'on ne connaît pas. Ça, c'est aussi le problème.

0: On peut en premier se poser la question des usages possibles de la pierre sèche hier ou aujourd'hui ou dans le quotidien. Quelles ont été les utilisations passées de la pierre sèche en termes d'usage, de construction, de bâti? Quelle a été la diversité des possibles en pierre sèche? Daniel, est-ce que tu peux nous énumérer des types de bâti que tu as pu croiser, soit dans le Gard, mais aussi ailleurs?
1: Ok, alors il faut savoir que l'essentiel du patrimoine en pierre sèche qu'on peut observer dans les paysages à l'heure actuelle date du 18e et du 19e siècle et était lié à des usages agricoles. C'est vraiment, ça correspond à une époque en fait où la population augmente, où il y a des besoins alimentaires qui amènent à exploiter des terres qui sont assez pauvres, qui n'étaient pas exploitées avant. Et ces terres, en fait, il a fallu créer des terrasses pour soutenir les sols, il a fallu créer des fossés pour évacuer l'eau. La plupart des cabanes qu'on voit, le besoin des cabanes, c'était de stocker en fait des outils, de stocker des récoltes, parfois des choses comme ça. Donc l'essentiel de ce qu'on voit en fait, c'était vraiment lié à de l'agriculture, du maintien de sol, de la gestion de l'eau, de l'hydraulique au sens large.
0: Et quel est l'état général de ces ouvrages anciens en pierre sèche?
1: Alors ces ouvrages ont été globalement abandonnés à la, on va dire, fin 19e, début 20e, ils ont été abandonnés, donc la plupart n'ont pas été entretenus depuis un siècle, donc c'est plutôt un état relativement dégradé. Après, on en a qui ont plutôt bien vieilli, mais globalement, c'est, on va dire, pas loin de 100% du patrimoine est dégradé aujourd'hui.
0: Et est-ce qu'on sait expliquer les raisons pour lesquelles ils ont été abandonnés? Est-ce que c'était une perte d'attention, un désintérêt, ou juste on n'avait plus de bras, moins de moyens humains pour les entretenir?
1: Il y a trois raisons. Alors, Carole l'a prononcé tout à l'heure. À un moment apparaît le béton. Et le béton, en fait, ça a vraiment. Ça fait une technique de substitution, en fait, qui a fait qu'on a remplacé les ouvrages en pierre par des ouvrages en béton. Au même moment, vous avez la révolution industrielle, donc les campagnes se vident. Donc, il n'y a plus de bras. Parce que la pierre sèche, c'est une activité manuelle. Il faut des bras pour bâtir. S'il n'y a plus de bras, plus de chocolat et plus de cailloux, quoi. Une troisième raison aussi, c'est l'apparition du chemin de fer. Parce qu'avec le chemin de fer, en fait, on a pu faire venir des matériaux de loin. Alors qu'auparavant, on privilégiait toujours une origine locale, donc qui favorisait la pierre. Avec le chemin de fer, on a fait venir des matériaux de loin et la pierre sèche a été progressivement oubliée jusqu'à la fin du XXe siècle.
2: Oh, le roman aussi.
1: Tu veux le dire?
2: Non, mais dis-le, vas-y.
1: Et effectivement, il y a eu le remembrement, en fait, a conduit à. En fait, on a regroupé les champs, donc tous les linéaires, en fait, ont pu être détruits à ce moment-là.
0: Est-ce que la pierre sèche a été un matériau?

0: matériau des campagnes ou ça aussi était un matériau des villes?
1: Alors, sur les villes, quand on fait par exemple à Nîmes, il y a eu des fouilles archéologiques, on va pouvoir trouver des éléments en pierre dans des couches qui ont été recouvertes depuis longtemps. Mais basiquement, c'est une activité agricole. Quoi.
0: Est-ce qu'on sait à quoi ressembleraient nos paysages si nos ancêtres n'avaient pas utilisé la pierre sèche?
1: Alors là...
2: j'ai peut-être un exemple sur cette question, qui, pour ceux qui connaîtraient Saint-Guilhem-le-Désert. Si on va voir le cirque de l'Infernet à Saint-Guilhem-le-Désert, on a un paysage en deux pentes. En fait, le haut est très abrupt, très vertical, et la partie basse, on a plutôt une pente globale à 45 degrés. Et en fait, quand vous allez regarder cette pente-là, la partie basse de la pente, c'est un enchaînement de terrasses. Et en fait, s'il n'y avait pas eu cet usage régulier, alors effectivement, je pense que les ouvrages actuels, ce qu'on voit, sont récents, mais je pense qu'ils découlent d'un entretien de certaines terrasses, ou peut-être les terrasses d'origine étaient plus anciennes. On aurait une verticalité plus proche de celle des gorges de l'Ardèche, par exemple, si on faisait le comparatif entre le cirque de l'Infernet, comme on le voit aujourd'hui, et les gorges de l'Ardèche. En fait, le cirque de l'Infernet, il y a une influence directe de l'homme par l'usage de la pierre sèche et des terrasses sur la création des pentes, en fait. Sur les terrasses ont la vocation, en fait, de laisser passer l'eau tout en retenant le sédiment. Donc ça permet de maintenir des sols qui sont exploitables pour l'agriculture d'une part, mais également de laisser l'eau circuler pour pas que ça éclate. Je pense que le travers du béton aujourd'hui, on s'en rend compte sur les ouvrages face à l'eau.
3: Malgré les barbacanes.
0: Et aujourd'hui, existe-t-il des nouveaux usages ou des nouveaux types de bâtis en pierre sèche, Carole ou Daniel? Quelles sont les inspirations?
3: C'est Carole.
4: Alors, ouais. Qu'est-ce qu'on a comme inspiration aujourd'hui? On peut parler des capitelles, des bories, qui sont effectivement des bâtis anciens, hein, mais qui reviennent un peu, pas comme de la décoration, mais effectivement un peu comme des marquages des repères du patrimoine, qu'on essaie effectivement de revaloriser sur certains sites classés. Qu'est-ce qu'on a? Les calades. Hein. Enfin, la calade, quand même, c'est un élément qu'on a oublié, hein, pendant vraiment longtemps. Et aujourd'hui, on essaie de remettre un petit peu cette technique au cœur de nos aménagements.
0: Et en tant que conceptrice paysagiste, est-ce que toi, tu te permets de revisiter...
3: J'espère.
0: ...ces bâtis anciens? Ou est-ce que tu restes dans quelque chose qui est très fidèle aux techniques passées et à la forme ou à l'aspect de ce que ça a pu être dans les ouvrages anciens?
4: Alors, on a nos bases historiques et nos bases anciennes sont indémodables. Je pense que c'est ce qui fait le caractère et l'image aujourd'hui de notre patrimoine. Donc on essaie de s'appuyer sur ça. Après, effectivement, chaque projet est différent. On s'adapte aussi aux besoins du site et de la topographie. Non,
0: Est-ce que Est-ce que des fois tu oses tenter des choses nouvelles, un aspect, dire ben voilà une forme géométrique qui va être un peu différente de choses que tu as pu faire par le passé?
4: Alors il y a un gros travail qui se fait avec les muraillers, et effectivement on a ce dialogue qui se crée entre l'artisan et le concepteur, et c'est là que les formes s'inventent. Donc, c'est vrai que c'est un métier où on dicte moins effectivement le dessin et l'innovation, parce que c'est vraiment une pratique qu'on fait ensemble. Et ça, c'est important, parce que la pierre sèche, c'est le lien aussi social, c'est ce qui se crée entre nous. Et donc voilà, je peux pas dire que j'invente.
0: Et est-ce que le matériau, la pierre, impose aussi des formes qui sont possibles et d'autres qui vont être impossibles à réaliser?
4: Complètement.
3: Je vais rebondir un petit peu ce que vient de dire Carole. C'est le côté calade. Hein. Bon, le calade, c'est une... Enfin, je pense que tout le monde sait ce qu'est une calade.
0: On peut la redéfinir.
3: Pas, demain, il y a un atelier à Octon où vous pourrez voir ce qu'est une calade par les collègues de l'équipe. La calade, il commence à avoir de plus en plus parlé de nouvelles choses. C'est la chose qui est en train de prendre beaucoup d'ampleur. D'abord, il y a un diplôme qui est sorti il y a peu de temps. Il y en a un qui est en préparation, qui touche à la calade. Il y a un parc naturel à Mal, sur les Pyrénées Ariégeoises, qui ont des projets. D'ici 7-8 ans, la calade va prendre beaucoup d'ampleur, et ça, j'en suis sûr, parce que ça permet, par rapport à certaines béton ou autre chose, c'est que l'eau, lorsqu'elle arrive sur un endroit, elle descend à travers la calade et est terminée. On en a fait une très récemment pour le parc naturel de la Narbonnaise.

0: j'étais un truc d'exemple, qui Fanchon est là pour cela aussi. Et là, on a voulu représenter différents types de pierres du coin, du secteur, pour montrer les intérêts de cette technique-là, qui coûte pas cher du tout. Parce que les pierres, c'est souvent des pierres de rebut, elles ne servent à rien, on ne peut pas faire des murs avec, à part peut-être certaines autour. Mais les contenantes, c'est des pierres souvent qui étaient non utilisées. Et comme à l'époque, ils voulaient utiliser toutes les pierres qu'ils avaient sur place, soit ils faisaient des murs avec les plus grosses, et avec les petites, ils faisaient des calades. Hein. Et ça, c'est quelque chose qui est en train de prendre de l'ampleur. Et même dans moderne de manière, je sais que sur Uzès, il y a des très gros projets, hein, le jardin médiéval d'Uzès, qui est quand même pas si jeune que ça, qui nous a contactés pour une calade. Bon, il y a la drague derrière, c'est très compliqué. Enfin bon, on va voir. Mais ça prend de l'ampleur, ça, je le dis à tout le monde, et tous les jeunes qui sont là le savent, c'est quelque chose qu'il faut mettre le doigt dessus, puis continuer. Ça, c'est sûr.
1: Est-ce que, en tant qu'artisan muraillier, on préfère faire des ouvrages anciens ou des ouvrages nouveaux? Est-ce qu'on aime bien faire l'ancien, mais de temps en temps on se dit bon, c'est bien aussi de faire des choses nouvelles?
0: Ce qui est important d'abord, c'est gagner sa vie, hein, il ne faut pas se cacher pour certains, mais on peut dans la création avec des exemples de contrats avec des bureaux d'études, d'aménagement paysager où ils nous demandent des choses, même à des moments on est même carrément les concepteurs. Hein, on leur dit on peut faire ça et finalement ça nous suit parce qu'ils ne savent pas forcément ce qu'on sait faire. Hein, on n'est pas sur le côté esthétique, mais il y a des produits qui sont assez compliqués. Mais le problème, c'est il n'y a pas, soit on restaure, soit on crée. C'est pas une question qu'on se pose en fait. Voilà, on se pose pas la question. S'il faut restaurer, on restaure et on essaye esthétiquement à copier ce qui a été fait. Ça, c'est une démarche qu'on a nous. On veut pas faire un truc parce qu'on a appris des murs assisés alors qu'ils sont pas assisés à droite et à gauche. Ça ferait moche, je suis désolé. On s'applique à faire ça aussi par respect pour le travail passé. Tout le monde n'y arrive pas, mais on n'a pas de préférence. Enfin, moi, personnellement, j'ai pas de préférence entre la création et la resto. Voilà.
1: Daniel ?
2: Alors, sur les usages, nous, ce qu'on voit très fort, il y a quelque chose qui est lié à la gestion de l'eau. Parce qu'on sait qu'on est dans une, tout particulièrement ici, c'est une région où il y a soit trop d'eau, soit pas assez. On se rend compte aussi qu'il y a de plus en plus de tensions sur la ressource. Donc, par exemple, nous, on est en train de travailler sur la création de bassins pour le pastoralisme. Et donc ça, c'est quelque chose qui répond vraiment à une demande, parce que là, on est complètement en prise avec les enjeux, en fait, du réchauffement climatique. Faut savoir aussi que le regain d'intérêt des pouvoirs publics pour la pierre sèche, ça a fait suite aux grandes inondations qui ont eu lieu à Nîmes et Vaison-la-Romaine à la fin des années 90, hein, où on s'est rendu compte que ces ouvrages, globalement, avaient beaucoup mieux résisté que des ouvrages en béton. Et là, les autorités se sont dit, il y a peut-être quelque chose à faire. Et là, il y a eu un intérêt vraiment des grandes institutions. Claire connaît bien cette histoire pour ce sujet. Il y a aussi quelque chose qu'on sent, c'est par rapport au développement des circuits courts agricoles. Souvent, ça aboutit à la remise en service des ceintures maraîchères des villages qui souvent sont sur des terrasses. Donc ça, c'est un driver important. Et il y en a un troisième qui est la qualité paysagère. Parce qu'on a globalement une banalisation des paysages avec l'uniformisation des pratiques de construction. Et la pierre sèche, en fait, c'est une façon de résister et de préserver, en fait, la qualité paysagère des territoires, leur typicité. Et ça, c'est des moteurs importants pour les réalisations actuelles.
1: Est-ce qu'on réalise aujourd'hui les ouvrages en pierre sèche avec les mêmes techniques que celles d'hier, ou aujourd'hui on s'y prend d'une manière assez différente de ce que faisaient nos anciens?
0: On va dire non, quoi. Non, voilà.
1: On ne fait pas de la même manière aujourd'hui que par rapport à hier?
0: Comme disait Claire, il y a un guide des bonnes pratiques qui est sorti, qui a figé la technique, parce que on voit encore en Italie où ils sont encore à l'ancienne technique, en grande partie. Nos murs ici sont faits comme ça aussi, comme ils savaient faire. Hein, on a besoin de beaucoup plus de pierres qu'avant, parce que nos murs à l'époque étaient trop légers. Et bon, à l'époque, ils faisaient ce qu'ils avaient, hein, parce que nous, il y a des camions qui arrivent et qui baignent. À l'époque, il fallait les porter. C'est pas une critique. Moi, j'ai appris avec mon grand-père, je les ai appris à l'ancienne, et maintenant, je les fais comme il faut maintenant. Voilà. C'est pas, techniquement, c'est la même chose, mais on les bâtit beaucoup plus épais, beaucoup plus lourds, donc, et beaucoup mieux organisés, les pierres entre elles, sans rentrer dans les détails. Donc, techniquement, on fait tous la même chose, j'espère, mais ça n'a rien à voir à ce que faisaient les autres. À part peut-être au Pérou, où les Péruviens, les Incas faisaient comme on fait maintenant, pour d'autres raisons, je pense. Voilà.
1: Donc, même dans l'agencement d'une pierre par rapport à l'autre, regard est différent aujourd'hui. Voilà.
3: À l'UNESCO, c'est l'art de la construction en pierre sèche, savoir-faire et technique au pluriel. Parce qu'effectivement, comme dit Alain,

0: terrain, on a des techniques très différentes selon les pays. Ce que je vais montrer sur la Corée tout à l'heure, là, ce soir, je ne sais pas, eux, c'est des boulets qu'ils ont, des boulets de lave, et donc leurs murs sont parfaitement transparents. Il y a un effet finalement de, pour casser les vents, parce qu'il y a beaucoup de vent. Voilà, mais ils sont... On voit à travers, ce qui n'est pas le cas chez nous. Peut-être que les pierres aussi qu'on a par ici, elles avaient besoin d'avoir des murs à double face, des murs dimensionnés, parce qu'il y a aussi un besoin d'assurer les chantiers. Ça, avant tout ce qu'on a pu produire, un travail vraiment collégial, une belle aventure humaine, et en tout cas c'était interrégional et interdisciplinaire, mais voilà, on a eu besoin de répondre aux exigences d'assurer les chantiers. Voilà, pour ça que c'est différent.
1: Par rapport à la place de ces ouvrages dans le territoire, pour vous, dans quelle mesure la pierre sèche fait-elle partie de l'identité culturelle d'un pays, d'un territoire, d'une vallée? Est-ce que pour vous, c'est vraiment un marqueur de cette identité, de dire bah, dans telle vallée, les murs sont faits d'une telle façon et les gens se sont appropriés ces techniques-là?
2: Moi, à l'échelle du géoparc, on va dire, ça a été un élément constituant de la réflexion des patrimoines de l'Hérault, puisqu'en fait, on a une vraie perception, comme tu l'évoquais dans la présentation tout à l'heure, on voit la diversité des sols géologiques à travers la diversité du bâti quand on traverse le géoparc de part en part, en fait. Et c'est ça qui était intéressant. Nous, on travaille beaucoup avec des chercheurs aujourd'hui sur le terrain. Géologues, biologistes, écologues, c'est des choses qu'ils regardent en premier en arrivant sur le terrain, parce que déjà, en fait, en voyant le bâti, ils voient les pierres qui vont composer le sous-sol et donc vont avoir une idée de ce qu'ils peuvent trouver ou chercher dans le terrain. Donc c'est vraiment un marqueur assez fort. Et c'est vrai qu'on le voit, nous, Daniel parlait d'épierrement, si on va du côté de l'ouest sur Castello, on parle historiquement de pierres de cueillette pour les schistes qui se trouvent là-bas. Il y a des dénominations, il y a des petites différences dans les couleurs, et donc ils vont façonner les paysages, en fait. Donc c'est vraiment un élément constituant fort, on va dire, de la culture de notre territoire, et même des cultures qu'il y a sur le territoire, à tel point, si vous voulez, que aujourd'hui, on ne peut pas dissocier l'homme du paysage. On est un département, enfin l'Hérault et même le pourtour méditerranéen, on peut dire aujourd'hui qu'il n'y a aucun des paysages que vous pouvez voir aujourd'hui sur le territoire qui n'a pas été touché à un moment par la main de l'homme. Alors, par la pierre sèche et d'autres usages, mais aujourd'hui, il n'y a aucun paysage qui n'est pas un peu anthropisé à un moment ou l'autre.

Ce premier épisode d'une série de trois émissions sur la table ronde « Se réapproprier la pierre sèche » arrive à sa fin. Dans cet épisode, nous vous avons présenté nos invités et leurs pierres à apporter. Nous vous avons donné une définition des ouvrages en pierre sèche. Vous savez désormais où il est possible de retrouver de la pierre sèche dans le monde. Vous avez appris l'histoire de la pierre sèche dans nos pays depuis il y a très longtemps, jusqu'à sa reconnaissance UNESCO en 2018. Enfin, il a été cité de nombreux usages ou types de construction en pierre sèche. Pour en savoir plus sur la pierre sèche, ses techniques et ses usages, je vous invite à nous retrouver le mois prochain ou à prochainement télécharger les deux épisodes suivants sur le site de Radio Pays d'Hérault. Un très grand merci à toutes celles et ceux qui ont rendu possible l'organisation et la réalisation de ce moment. Merci à Natacha Rousseau, animatrice du Grand Site, et à Anna Prune, chargée de mission paysage du Grand Site Salagou Cirque de Mouraise, d'avoir permis un format radio et de m'avoir aidé dans la préparation de cette table ronde. Merci à celles et ceux qui sont intervenus au cours de cette table ronde et qui ont accepté de nous partager leurs connaissances ou regards sur la pierre sèche dans nos territoires. Merci à Radio Pays d'Hérault pour les moyens techniques. Vous trouverez sur le web toutes les informations utiles sur la Fédération française des professionnels de la pierre sèche, sur l'association des muraillers languedociens ou bien encore sur la programmation à venir des événements du grand site Salagou Cirque de Mouraise. Nous nous retrouvons le mois prochain pour une nouvelle émission Eau à la bouche. D'ici là, je vous souhaite de passer une belle journée. Ciao, ciao, bis à vous.

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2: Puis en direct de Paris, il est 18h.
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0: en français facile. Adrien Delgrange.
2: Nous sommes le jeudi 14 mai. Voici les titres de cette édition. La visite de Donald Trump en Chine. Au-delà de l'accueil chaleureux que lui a réservé aujourd'hui le président chinois, place Tiananmen à Pékin, nous nous intéresserons au rapport de force entre les deux pays et nous verrons que les États-Unis ne font plus rêver la jeunesse chinoise. Une visite du président américain à Pékin, rattrapée par les enjeux internationaux du moment, et comme pour peser sur les discussions entre Xi Jinping et Donald Trump, les autorités iraniennes ont décidé de laisser passer les bateaux chinois, les laisser franchir le détroit d'Ormuz. Ailleurs sur la planète, dans le nord du Mali, les rebelles du FLA annoncent détenir plus de 200 militaires maliens à Kidal. Et puis enfin en France, l'enquête avance sur le meurtre de Mehdi Kessassi, tué à Marseille en novembre dernier. Amine Kessassi, son frère, dénonce des fuites gravissimes dans l'enquête sur la mort de Mehdi.
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2: Donald Trump en Chine, les rencontres entre les deux hommes, le président chinois et le président américain, ont débuté ce matin. Il a notamment été question de commerce, de nouvelles technologies, mais aussi de guerre en Iran. La Maison-Blanche voudrait que la Chine fasse pression sur le régime iranien.

0: pour libérer le détroit d'Ormuz. Et c'est dans ce contexte que l'agence iranienne de presse Tasnim a annoncé aujourd'hui que les forces navales de l'Iran ont autorisé depuis hier le passage de plusieurs navires chinois dans le détroit d'Ormuz au nombre de 30. Longtemps, les États-Unis ont fait rêver une partie des Chinois. Mais à l'heure où Donald Trump est à Pékin pour rencontrer Xi Jinping, l'image de l'Amérique semble s'être nettement dégradée. Reportage à Pékin de Cléa Broderst.
1: Nous n'avons pas le rêve américain, nous avons le rêve chinois. Une phrase qui revient de plus en plus souvent ici chez les jeunes, alors que beaucoup estiment désormais que la Chine n'a plus grand-chose à envier aux États-Unis.
2: Non, les États-Unis, ça me fait pas envie. La Chine est très bien, on est en sécurité. Ici, c'est le plus important. Je pense qu'il n'y a rien en Chine qui ne puisse pas suivre.
1: La stabilité et la sécurité reviennent d'ailleurs souvent dans les conversations. Certains voient désormais l'Amérique comme un pays plus chaotique qu'inspirant.
3: Il y a toujours des guerres aux États-Unis, c'est tellement désordonné.
1: Malgré les tensions entre Pékin et Washington, le modèle américain continue aussi de faire rêver certains Chinois plus âgés, notamment pour les libertés individuelles qu'ils représentent.
4: La démocratie et la liberté sont développées aux États-Unis et les gens ordinaires ont des droits. Le rêve américain est un rêve de lutte individuelle. C'est le rêve où l'on peut développer son caractère, ses talents et ses capacités personnelles. C'est ce à quoi nous aspirons et ce dont nous, les Chinois, manquons.
1: Un mélange d'admiration, de critique et de patriotisme, alors que la rivalité entre les deux puissances continue de redessiner le regard que les Chinois portent sur les États-Unis. Cléa Broderst, Lei Yang, Pékin. RFI.
0: Donald Trump vient d'affirmer dans une interview accordée à la chaîne Fox News que Xi Jinping lui avait assuré que Pékin n'enverrait pas d'équipement militaire à l'Iran, mais par ailleurs que Xi Jinping était prêt à aider les États-Unis à la réouverture du détroit d'Ormuz. Un président américain soumis à la pression populaire, à la pression de son peuple dans cette guerre en Iran. D'un point de vue économique, les États-Unis ont vu leur inflation augmenter de près de 4% au mois d'avril, au plus haut depuis 3 ans. Reportage dans un supermarché de Washington, Vincent Sourio.
5: C'est un magasin Lidl qui a ouvert en 2024 à Washington, moins cher que la concurrence. Ce sont les clients comme Fred Pollack qui le disent. Et c'est tant mieux parce que tout a augmenté.
6: Absolument tout. Aussi bien le prix des médicaments que la nourriture ou l'essence. Le principal objectif de Trump dans tout ça, c'était d'enrichir les sociétés pétrolières. Et elles s'en mettent plein les poches.
5: Ici, dans ce quartier démocrate, tout le monde est d'accord. Non seulement Donald Trump n'aurait pas dû déclencher la guerre, mais en plus, il se fiche de l'inflation qu'il a lui-même provoquée.
7: Les céréales, le lait, les œufs, les trucs de base. L'administration Trump, avec les droits de douane et la guerre en Iran, en est largement responsable.
5: Et lorsqu'on demande à Bart, cet acheteur pressé, s'il croit au discours de la Maison Blanche, ça va bientôt revenir à la normale, il répond avec un grand sourire.
7: Ouais. Dans le métier aux États-Unis, on appelle ça du bullshit.
5: Vincent Sourio, Washington RFI.
0: Il est 18h05 à Paris. L'actualité sur le continent africain au Mali. Les rebelles indépendantistes du FLA, le Front de Libération de l'Azawad, affirment détenir plus de 200 militaires maliens. Ils sont considérés comme des prisonniers de guerre. Ils sont retenus à Kidal. Cette ville du nord du pays a été reprise à l'armée malienne le 25 avril dernier. Les autorités maliennes de transition n'ont pas communiqué sur le cas de ces militaires maliens capturés par les indépendantistes du FLA. En Cisjordanie, à Ramallah, s'est ouvert ce matin le congrès du Fatah. Le Fatah, le principal mouvement politique de Cisjordanie occupée, son président Mahmoud Abbas a annoncé dès ce matin à la tribune l'organisation d'élections sans préciser la date. Âgé de 90 ans, la succession de Mahmoud Abbas est aussi un sujet. Mahmoud Abbas veut imposer son fils pour le remplacer. Son fils s'appelle Yasser Abbas, c'est un homme d'affaires, il n'a jamais fait de politique. Un choix difficile, analyse Ahmed Kossai, il est chercheur en sciences politiques à Ramallah.
8: Yasser Abbas, le fils de Mahmoud Abbas, sera

0: difficile à imposer au Fatah. Même s'il y a une volonté de léguer le mouvement à Yasser Abbas, il faut comprendre que les nominations au sein du parti se basent sur le poids historique et le passé de résistant des personnes. Et il y a des personnalités au sein du mouvement qui jouissent d'une plus grande popularité que Yasser Abbas.
1: Des propos recueillis par Ilyes Atia. Dans l'actualité européenne, au Royaume-Uni, le gouvernement de Keir Starmer compte une démission de plus depuis aujourd'hui. Wes Streeting a décidé de quitter le gouvernement britannique, jusqu'ici ministre de la Santé, mais aussi potentiel rival pour remplacer Keir Starmer. Pour rappel, depuis plusieurs jours, le chef du gouvernement britannique lutte pour sa survie après des élections locales aux résultats désastreux pour son parti, le Parti travailliste. L'actualité en France avec cette enquête qui avance concernant le meurtre de Mehdi Kessassi. Ce jeune homme de 20 ans a été tué en pleine rue à Marseille, dans le sud de la France. C'était en novembre dernier. Il était le frère d'Amine Kessassi, un militant écologiste qui lutte notamment contre les trafics de drogue. Et il semble, Tanita Fallet, que c'était en fait lui qui était visé par les tirs. Expliquez-nous, les tueurs se seraient trompés.
2: Ce n'est pas Mehdi, mais Amine qui aurait dû être tué ce jour-là. C'est une certitude pour les enquêteurs, a dit à l'agence France Presse une personne proche de l'enquête qui préfère ne pas donner son identité. Pour l'instant, on ne sait toujours pas qui a donné l'ordre de tuer Mehdi Kessassi, mais les enquêteurs pensent qu'il s'agit de la DZ Mafia, un gang marseillais de trafiquants de drogue très puissant. Les personnes interrogées par Le Monde et l'AFP font d'autres révélations. Les tueurs auraient reçu en échange une somme d'environ 100 000 euros.
1: Son frère, Amine Kessassi, s'est exprimé cet après-midi sur ces informations, informations qui ont été dévoilées dans la presse.
2: Pour lui, certaines d'entre elles sont fausses et il estime que ça peut mettre en danger l'enquête et avoir des conséquences très graves. Ses avocats ont déposé une plainte pour violation du secret de l'instruction, c'est-à-dire pour avoir dévoilé des éléments qui restent normalement secrets. L'enquête est menée par le nouveau parquet national anticriminalité organisée, qu'on appelle le PNACO, créé en janvier. Mi-mars, 10 personnes avaient été arrêtées et placées en garde à vue. On les soupçonne d'avoir participé à l'organisation du meurtre.
1: Tanita Fallet. Et puis enfin, un spectacle à l'américaine pour la finale du mondial de football le 19 juillet prochain. La FIFA vient d'annoncer que le boys band sud-coréen de K-pop à succès planétaire BTS ou encore la mégastar américaine Madonna accompagnée de la colombienne Shakira ambianceront cette soirée présentée comme historique.
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4: Et coucou tout le monde, j'espère que vous allez bien, que vous avez passé un bon début de semaine et que bah, ça va continuer. Hein. Et que vous êtes prêts pour cet agenda aussi, plein de choses intéressantes, pas mal d'expos, mais ça reste chouette, donc c'est parti. Venez participer au vernissage de l'exposition de photographie « Disparition » de Benoît Sanchez-Matteo. « Disparition » raconte l'histoire d'une manufacture, d'une tannerie plus précisément, celle des tanneries Pêche d'Eau à Millau. Née en 1900 et fermée en 2025, avec un arrêt brutal de son activité en automne dû à une pression économique trop forte. À travers cette exposition, l'artiste veut montrer un savoir-faire qui se perd, symbole des manufactures qui disparaissent sous le poids économique d'un marché mondialisé. Le vernissage a lieu ce mercredi 13 mai à 18h30 au Créa à Millau et l'exposition restera visible jusqu'au 27 mai au même endroit. Une distribution de sable et de moustiquaires et une prévention contre le moustique tigre a lieu ce mercredi. Le sable est destiné à remplir les pots et coupelles des jardins ou balcons. Les carrés de moustiquaires de 30 cm par 30 cm sont destinés à boucher l'entrée des cuves de récupération d'eau. Les usagers doivent venir avec leurs contenants, seaux, pour recueillir le sable. C'est ce mercredi 13 mai de 8h30 à 11h30 au centre technique municipal, rue Étienne Delmas, à Millau.

et c'est gratuit. La médiathèque de Millau vous propose une séance de lecture pour les petits bouts, dans le cadre du cycle d'animation « L'art des petites choses ». Ils vous proposeront des lectures inspirées de l'œuvre de Bruno Munari, à l'abri de son habitat colo. C'est ce mercredi 13 mai à 10h30 à la médiathèque de Millau, et c'est gratuit. Et on continue avec la médiathèque de Millau, l'association Art et Savoir-Faire vous propose un jeu de découverte des métiers d'art. À vous d'associer les cartes métiers à des matières, à des outils, au son d'un atelier à travers une expérience ludique et sensorielle. Cet atelier convient à tous les âges, jeunes enfants accompagnés bien sûr. C'est ce mercredi 13 mai de 14h à 18h à la médiathèque de Millau et c'est toujours gratuit. Dans le cadre du 8e salon de la gravure de Nantes, la médiathèque intercommunale propose une exposition exclusive. Recommande-moi à la nuit. Découvrez en avant-première deux exemplaires préparatoires du livre d'artiste Recommande-moi à la nuit, écrit par Jean-Yves Taïrac, avec les dernières œuvres gravées d'André Stangel. Cette exposition est visible à partir de ce mercredi 13 mai et jusqu'au 16 juin. Venez observer l'exposition textile de Geneviève Rex-Frachon. Elle nous propose de découvrir ses créations minimalistes, exclusivement brodées et teintées par ses soins. La découverte du procédé de mise en couleur végétale à partir de matières naturelles, fleurs et feuillages, lui ouvre un monde d'empreintes et de couleurs douces. Cette exposition est disponible jusqu'au 30 juin au Château de la Tour. Le Conservatoire de l'Aveyron propose une soirée exceptionnelle autour des orchestres et ensembles vocaux des antennes du Sud Aveyron. Un grand concert qui mettra en lumière le BB12, Brass Bands du Conservatoire. Entre reprises réarrangées et grands standards de jazz, le programme saura envoûter le public. C'est ce mercredi 13 mai à 20h30 au Théâtre de la Maison du Peuple à Millau. C'est sur entrée libre avec participation libre également et la billetterie se fait sur place. Le collectif Snooze organise toutes sortes d'ateliers manuels. Et bien, ce jeudi, vous aurez l'occasion d'apprendre à fabriquer un sac pour le cadre de ton vélo. C'est un atelier en partenariat avec Sprocket. Venez nombreux ce jeudi 14 mai de 17h à 19h au local de l'asso, 9 rue du Mandarou à Millau. Et c'est un atelier avec maximum 5 places, donc foncez réserver au 06 83 37 17 17 ou à l'adresse collectif snooze avec deux o@gmail.com.

Bon, bon, bon. Voilà, c'est déjà la fin. Pas grand-chose pour jeudi, mais c'est férié. Et bah écoutez, vous irez balader en forêt s'il fait beau, j'espère bien. Sur ce, bah, des bisous, bonne semaine, profitez de votre jour férié et bah à bientôt.

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0: s'appelle président. Il tient les rênes du pays depuis 10 à 40 ans. Il est élu à 99%, l'ethnie dont il est issu est qualifiée de pur sang. Son pays est soi-disant démocratique, les opposants, les critiques, c'est soit la mort, soit l'exil politique. Il est en place depuis son putsch, son coup d'état. Lui s'est enrichi, mais son pays s'est endetté. Embêtés sont les puissances occidentales, sponsorisées par sa rente d'hydrocarbures et de métal. Les connivences mafieuses, militaro-financières, le népotisme, les barbouzes et les mercenaires. Président à vie et son mandat quitte le pouvoir par mort naturelle ou assassinat. Quand c'est la paix, les dirigeants dirigent. Quand c'est la guerre qui dirige.
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0: La prime pour la capture de cet homme est de 5 000 $.
1: Un certain Judas a trouvé que 30 $, c'était tout à fait suffisant.
0: Il n'y avait pas de dollars à cette époque-là.
1: Mais des fils de pute, ça, il y en avait.

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14: Tu penses à demain, toi?
15: Ouais, j'en ai un jardin, ouais. Je m'organise un peu, quoi.
14: Et ça te plaît de t'organiser avec un agenda, toi?
15: Ouais. En vrai, c'est vraiment que tu dises ça parce que ça m'a longtemps effrayé. Mais depuis que je travaille, je suis obligé.
14: Et est-ce que t'es passé à l'agenda numérique?
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14: Ouais. Et tu penses que tu y viendras?
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0: sans acheter de journaux papier. 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J'adore prendre des photos, enfin tu vois quoi, la totale.
1: J'aime bien la pluie sur la ville, en plus abrité sous un parapluie.
0: Ouais, je sais que t'aimes bien. On voit super bien d'ici. Tu te poses souvent sur ce toit ?
1: Ouais. Et on voit super loin aussi. Et tu tiens ton agenda pour le reste de tes activités ?
0: Bon, je le fais de plus en plus, ouais. Quand je suis devenu adulte, j'ai d'abord commencé à programmer comme tous les adultes les week-ends avec des potes, ceux avec mes parents. Réfléchir aussi à ce que j'allais faire de mes vacances. Puis en vieillissant, à mesure que le travail, le couple, la paternité se sont invités dans ma vie, il a fallu prévoir un peu plus finement le lendemain. Et toi, t'as un agenda ?
1: Bah pareil, hein, depuis que je bosse. Mais alors, contrairement à toi, moi ça me rassure plutôt. Je suis un peu perdu sans. Il y a 15 jours, j'ai même raté un concert prévu depuis des mois, car j'avais pas mon agenda avec moi.
0: Ça, c'est marrant, il m'est arrivé la même chose avec le théâtre.
1: Non, même pour te dire, je barre au fur et à mesure les trucs qui sont passés. Ce que je reconnais sert vraiment à rien.
0: Ça, c'est vrai, ça sert vraiment à rien.
1: C'est mon côté liste, je crois. J'aime bien barrer des listes.
0: On a combien ? À peu près 10 ans d'écart, non ?
1: Ouais, à peu près. Ouais.
0: Je dis ça parce que cette histoire de lendemain, d'avenir, de futur, j'ai l'impression que ça s'est convoqué de manière un peu différente au début des années 90. Quand le mur de Berlin est tombé, j'avais 7 ans. 9 ans quand l'URSS s'est effondré.
1: Moi j'avais 18 ans à la chute du mur.
0: Il y a quelque chose de nouveau qui s'est passé, qui s'est opéré à ce moment-là. Évidemment, à 7 ou 9 ans, je n'avais pas conscience quand c'est arrivé.
1: Tu veux dire la fin de la guerre froide ?
0: Ouais, la fin de la guerre froide. En tout cas, ce qui a été raconté est le triomphe immodéré des vainqueurs.
1: Ah, d'accord, je vois où tu veux en venir.
0: Fukuyama.
1: La fin de l'histoire.
0: Tu connais ?
1: L'idée qu'on entrait, peut-être pour toujours, dans un monde dominé par les idéaux de liberté.
0: C'est ça.
1: Les libertés de la démocratie. Les libertés du marché qui se donnait comme mission douce de gagner toutes les régions du monde. Pas longtemps après, on commence à nous parler de mondialisation heureuse.
0: Ouais, de village global.
1: Ouais. On devient tous des frères et des partenaires dans un monde réconcilié et organisé par les intérêts capitalistes et les états qui les guident et les régulent.
0: Fin de l'histoire, quoi.
1: Ouais, nos futurs.
0: Mais nos futurs sans nihilisme.
1: Ah, le nos futurs des punks, c'est pas seulement du nihilisme. On peut le voir aussi comme la fin de la promesse d'un navire radio. S'il n'y a rien de génial qui nous attend après, autant vivre à fond tout de suite.
0: Ouais, c'est vrai. Avoir des vies riches que l'on choisit ici et maintenant. Après, quand même, dans le nos futurs, il y a plus d'espoir révolutionnaire. C'est pour ça que je dis nihilisme. Mais peut-être c'est pas le bon mot.
1: C'est quoi ?
0: Soleil cherche futur de TFN. C'est pas du punk, hein, mais qu'est-ce que j'ai pu l'écouter ce titre quand j'ai découvert au milieu des années 90.
1: Soleil cherche futur. Ah ouais, c'est carrément raccord.
0: On l'écoute un peu.

0: est sûr, c'est que la fin de l'histoire des néolibéraux triomphants des années 90, ça a à peu près rien à voir avec le no futur des punks.
1: Ouais. La fin de l'histoire pour les contre-révolutionnaires, c'est une sorte de nouvelle Pax Romana. L'Empire à son apogée, quoi.
0: Alors, jamais fait de latin, mais j'imagine que ça veut dire la paix romaine.
1: Ouais, c'est la paix que les Romains imposent au peuple soumis pour mener à bien leurs affaires.
0: Ok. C'est vrai que c'est un peu ce qui s'est passé avec les États-Unis et leurs alliés dans les années 90.
1: Si tu veux, j'ai l'impression que pendant tout le XXe siècle, les luttes révolutionnaires plongeaient leurs espoirs dans le futur. La révolution allait arriver comme une sorte de téléologie.
0: Un mouvement nécessaire et inéluctable.
1: Ouais, voilà, c'est ça. Ce qui s'est passé dans les années 80 et encore plus définitivement dans les années 90, c'est la confiscation du futur par les contre-révolutionnaires. C'est Jacques Rancière. Tu vois le philosophe Jacques Rancière ?
0: Ouais, je vois.
1: Il dit ça, je crois. Ce qui fondait l'espoir révolutionnaire, même ça, on nous l'a pris.
0: There is no alternative.
1: Taina, ouais.
0: J'ai appris récemment qu'on attribue ce

0: slogan à Margaret Thatcher.
1: Ah ouais, tu vois, j'aurais parié sur Reagan, moi.
0: Bonnet blanc et blanc bonnet. Hein.
1: Le monde est arrivé à sa fin, et cette fin est la plus souhaitable pour le monde. C'est à peu près ça.
0: Fin de l'histoire, allez circuler, il n'y a rien à voir.
1: Tu crois que les gens qui ont écrit ça, ils y croyaient?
0: Bah, je pense, oui. On les a pas forcés à écrire. Et tu crois que quand Althusser écrit pour une raison à peu près inverse, que l'avenir dure longtemps, il y croyait?
1: Bah, je pense aussi. Après, tu sais ce que les gauchistes ont dit d'Althusser en 68?
0: Bah oui, je sais.
1: Bah vas-y.
0: Bon, c'est pas très malin, je trouve.

Alors, l'avenir ne dure pas longtemps répond au livre d'Althusser de 1990 qui s'appelle L'avenir dure longtemps. L'avenir dure longtemps, ça veut dire on peut compter sur le fait qu'un jour, nécessairement, inéluctablement, la vérité de ce qu'on dit, nous, en tant que révolutionnaires, éclatera au grand jour et sera partagée par tout le monde. L'histoire nous donnera raison tôt ou tard. Peut-être finalement très tard, on espère que ça arrive vite, mais ça risque d'être beaucoup plus tard que prévu. Et donc, il y avait cette foi, disons, en le mouvement de l'histoire. Le mouvement de l'histoire, nécessairement, tôt ou tard, malgré les résistances, malgré les répressions subies, malgré tout ce que bon, le pouvoir capitaliste met en place pour empêcher ce mouvement, à un moment, il va céder parce que les contradictions sont tellement fortes qu'elles vont forcément venir à bout de ces résistances. Enfin, dans cette vision-là, ce qui est amusant, c'est que les résistances, ce n'étaient pas les révolutionnaires qui résistaient à quelque chose, c'était la classe des capitalistes qui s'efforçait de résister à un mouvement effectif parce qu'il y avait des groupes et des formations révolutionnaires et des processus et des événements associés aussi à la conscience de classe qui se développait, etc. Il y avait tout un ensemble de données qui semblaient valider, avérer qu'effectivement le sens de l'histoire allait dans cette direction, car à un moment, dans les années 70, je pense beaucoup de gens sont encore convaincus que tôt ou tard le capital va céder, les contradictions étant trop fortes, ils vont s'effondrer nécessairement au bout d'un moment. Parmi ces contradictions, il y a la répression qu'ils sont obligés de mener, des contradictions entre eux, des contradictions dans le développement objectif du capital, il y a des contradictions partout, ça va céder, quoi. Donc, l'avenir ne dure pas longtemps, c'est une réponse à ça, pour dire, en fait, il ne faut pas compter sur l'histoire en tant qu'elle nous donnerait un jour raison. On disait avant, je ne sais pas si on le dit tellement aujourd'hui, l'histoire jugera. Et en fait, ça suppose qu'effectivement, il y a un sens objectif qu'on a dégagé dans le mouvement même des choses, quoi. Et que comme ce sens va se révéler, tôt ou tard, ben, même si on sera mort, on a au moins cet espoir rationnel que bon, l'histoire nous donnerait raison plus tard. Donc il ne faut pas compter là-dessus. Il faut se dire qu'effectivement on peut juste disparaître, que le capital peut simplement triompher, perdurer pendant très longtemps, ou qu'il peut détruire tellement les conditions de vie qu'il n'y aura plus grand-chose de possible et la révolution elle-même ne sera pas possible non plus. Donc c'est ça que ça veut dire, d'abord l'avenir ne dure pas longtemps. Mais au lieu de se dire à partir de là, vous êtes dans la posture catastrophiste et morose, et se dire, ben, en fait, ce qu'il s'agit de saisir aujourd'hui, c'est l'urgence qu'il y a à agir ici et maintenant, et pas plus tard, justement, en ne comptant pas sur le plus tard, on se concentre sur ce qui est en jeu là, maintenant, quoi. Et que, ça on a pu le dire avant, mais que plus l'évolution objective des choses prend la forme et la tournure que l'on constate aujourd'hui, plus on est amené à prendre au sérieux cette urgence, à se délivrer de cette idée que c'est plus tard que les choses nous donneront raison, puisqu'il n'y a rien qui leur garantit du tout. C'est comme un fond religieux qui restait, quoi. L'idée que quelque chose, un grand autre, nous donnerait raison un jour, bah, ça, on s'en délivre complètement. Et ça veut dire, l'avenir ne dure pas longtemps, c'est maintenant que l'avenir existe ou pas. C'est maintenant que se joue l'avenir en tant que tel. C'est maintenant que l'on peut saisir ou pas la possibilité qu'il y ait un avenir.

Alors, mon nom est Bernard Asp. Disons que j'ai fait des études de philosophie jusqu'à une thèse sous la direction de Rancière avec Badiou, Stengers et Balibar dans mon jury. C'était un peu les auteurs auxquels je pouvais me référer, plus ou moins en polémique d'ailleurs parfois. Voilà, donc ça a été en 2001. La thèse. Et ensuite, il y a eu quelques livres qui ont tous été finalement des livres un peu autour du problème qui est dans celui-là, c'est-à-dire l'articulation entre philosophie et politique. J'ai été donc étudiant en philosophie, j'ai passé le diplôme, tout ça, et puis j'ai rencontré le milieu autonome parisien dans les années 90, notamment autour des mouvements autour des sans-papiers. Et à partir de là, j'ai l'impression que mes préoccupations philosophiques se sont transformées, au sens où avec ma compagne à l'époque, on travaillait beaucoup sur des Hegel, Spinoza, enfin la philosophie classique, etc. On lisait aussi donc Negri, d'autres auteurs, Deleuze, etc., qui avaient quand même porté à leur manière, aussi critiquable que ça a pu nous apparaître par la suite, des idées révolutionnaires. Et donc, à partir de là, il y a eu le souci, à travers les livres qui ont suivi au fil du temps, de tenir un peu liés ces éléments. On ne voulait pas juste dire « Ah, parce qu'on a étudié en philosophie, oui, finalement, la réalité, c'est autre chose, et on laisse tomber ses préoccupations. » Et une fois qu'on a eu rencontré le mouvement des sans-papiers, puis le mouvement des chômeurs, puis le milieu autonome un peu plus radical, on va dire, par la suite, etc., qui ne s'appelait pas forcément milieu autonome, enfin, peu importe. Au fil du temps, j'ai l'impression que ça a été quand même toujours cette préoccupation de renoncer à aucune de ces deux choses, quoi. C'est pour ça qu'on revient là, on boucle avec le philosophie politique, parce que... Alors, tu vois, il y a une pensée politique, hein, je veux dire, les gens n'ont pas besoin de faire de la philosophie pour faire de la politique, mais plus il y a un lien entre philosophie et politique, plus il me semble que les deux sont riches, parce que l'une a besoin de l'autre. Même si cet héritage, il n'arrive pas par des cours de philosophie et des lectures approfondies, hein, mais il y a des idées qui circulent dans les discussions politiques, qui font vivre les milieux politiques, quoi. Sinon, ils s'éteignent, eux aussi. Et à l'inverse, la philosophie telle que moi, je la conçois depuis quand même pas mal de temps, si elle n'accompagne pas le réel des expériences politiques, elle rate quelque chose d'essentiel de ce qu'elle a à dire. Et le savoir ne suffit pas. Donc il y a une petite analyse de ce rapport savoir-vérité qui était un élément important du livre.

0: c'est donc Kierkegaard, en fait, qui est un penseur religieux, donc c'est pas quelqu'un du tout qui s'est intéressé à la politique, mais que tu as cette distinction, en tout cas, quelque chose qui ressemble à cette distinction. La vérité, c'est du côté de la subjectivité qui s'engage, qui intervient, qui saisit le devenir possible, alors que le savoir serait du côté du constat de ce qui est là, déjà là. La vérité serait du côté de la saisie possible d'un devenir pour lequel il faut un sujet, des sujets, pour qu'ils deviennent effectifs, quoi. Par exemple, Foucault avait mis en question dans les années 70 en disant une des caractéristiques de notre monde, c'est l'hégémonie du modèle scientifique. Et en fait, c'est pas la question d'attaquer la science, c'est la question de dire la vérité, ça se joue autrement. Ça se joue pas que dans les sciences, ça se joue peut-être pas d'abord dans les sciences, parce que c'est un type particulier d'approche du monde et des choses, et que la vérité politique, c'est pas les sciences qui vont nous la donner. D'où le truc de c'est pas parce que les scientifiques nous disent la catastrophe avance comme ça, puis comme ça, puis comme ça, et puis que tout le monde le sait. Eh bien, c'est pas pour ça que ça change quelque chose.
1: T'en penses quoi de cette nouvelle piste cyclable, toi ?
2: Il était temps, hein. Cette rue était hyper dangereuse à vélo, je trouve. C'est quand même plus tranquille de circuler là-dessus. Hein.
1: Ouais, tu vois, moi, ça me gonfle tous ces cyclistes qui sortent leur vélo au printemps et qui savent pas circuler.
2: Ah ouais, moi, je m'en fiche un peu, je crois, de ça. Tant qu'ils prennent pas leur voiture, même si c'est juste au printemps, je me dis, c'est déjà ça de gagner.
1: Ouais, tu sais, la majorité l'hiver, ils sont pas en voiture, hein. Ils sont dans le métro.
2: Est-ce que tu vas me dire que c'est pas suffisant de faire du vélo face à la catastrophe écologique déjà bien avancée ?
1: Ouais, j'aurais pu dire ça, ouais.
2: Que c'est juste cosmétique ?
1: Ouais, c'est vrai, c'est juste cosmétique.
2: Que l'espace est produit par ceux qui l'aménagent et qui se gardent bien de le faire dans un autre intérêt que le leur.
1: Ouais, c'est vrai, ouais, ça. Mmh. Dis donc, tu deviens pas marxiste ?
2: Oh, bof, pas vraiment, hein. Juste un peu géographe. Tu sais, je suis au courant de la catastrophe, hein. Je lis un peu l'actu, hein.

0: Alors, ouais. Le printemps 2025 a été le plus sec depuis 130 ans dans plusieurs pays européens.
1: Ouais, bah ça je sais, hein. C'est un titre du Monde il y a quelques mois. Je te dis, je lis l'actu.
0: Les populations d'insectes s'effondrent partout dans le monde. 60 à 80% en Europe sur les dernières décennies.
1: Ah, ça c'est reporter.
0: Mais ouais, bravo, tout pile, dis donc.
1: Non mais attends, lâche ton téléphone. C'est pas très prudent à vélo là.
0: Un tiers d'oiseaux disparus en 20 ans.
1: Attends, pas facile là, parce que là le titre est quand même très court.
0: Hein. C'est pas vraiment un titre.
1: Bon bah je sais pas, au hasard Wikipédia.
0: Ouais, wow, dis donc, encore gagné quoi.
1: Yeah.
0: Des millions de tonnes de plastique finissent dans les océans. Les trois quarts des sols français examinés sont également contaminés par des microplastiques.
1: Alors la fastoche, hein. Notre.environnement.gouv.fr.
0: Dis donc, c'est quand même dingue.
1: Bah, je te dis, je me renseigne beaucoup sur le sujet.
0: Non mais je veux dire, c'est marrant que le même gouvernement qui participe assez largement au laisser polluer l'environnement documente en même temps les effets de ces pollutions.
1: Ah bah c'est encore le fameux en même temps. Tant que ça gêne pas les intérêts capitalistes, ça mange pas de pain de documenter la catastrophe. Hein. Ça peut même servir de faire valoir.
0: Non mais je te dis, tu vires vraiment marxiste en ce moment, je te reconnais plus.
1: Bah c'est mieux que collapsologue, non?
0: Non, disons que c'est plus rigoureux pour documenter la catastrophe. Je suis d'accord avec toi.
1: Surtout pour identifier derrière les mécanismes de destruction de l'environnement, les mécanismes socio-économiques. Bref, le capitalisme, hein, je te prends rien.
0: Alors, polluant éternel, 100% des eaux mesurées en France au-dessus des seuils.
1: La revue terrestre, non?
0: Terrestre? Mais ouais, putain, tout à fait. Le bilan humain des catastrophes naturelles de 2025 s'établit à environ 17 200 décès.
1: Ouf. Ah, ça, c'est difficile. Hein. Je dirais l'humanité? Non, Libé.
0: Eh non, perdu. TF1.fr.
1: Il documente la catastrophe, TF1? Bah,
0: tout le monde documente la catastrophe. Tout le monde est au courant. Ceci dit, c'est vrai qu'il y a quand même des climato-sceptiques.
1: Ouais, enfin ça c'est à la marge. La question c'est donc, qu'est-ce qu'on fait de ces informations? Est-ce qu'on attend que ça empire, et ça ne manquera pas d'empirer, ou est-ce qu'on arrête le train?
0: Tu trouves pas qu'il y a plus de trottinettes qu'avant quand même?
1: Ouais.
0: T'es en train de reprendre une image utilisée par les collapsos, hein, quand tu parles du train arrêté.
1: Non, non, tu m'as pas compris. Il y a quand même un risque que les conditions ne soient plus réunies à un moment donné pour que la révolution advienne.
0: Ouais, alors ça j'y crois pas trop, mais admettons. Ça suppose quoi, prendre la catastrophe au sérieux et agir maintenant? C'est quoi? C'est construire des pistes cyclables comme celle-là, là, celle sur laquelle on roule, et les utiliser, ou c'est complètement autre chose?
1: Non mais ok, évidemment, les pistes cyclables ça suffit pas. N'empêche que c'est pratique pour aller au boulot, aller faire ses courses, se balader. Et puis, je me prends moins la tête avec les voitures maintenant.
0: Trop bien ça.
1: Non mais attends là, t'as une enceinte Bluetooth sur ton vélo maintenant.
0: Quoi, bien sûr, il est trop bien ce titre.
1: Ah, je sais pas, excuse-moi, t'es quand même pas toujours cohérent, non?
0: Ouais, mais pourquoi? Tu veux parler de mes batteries au lithium, du plastique autour de cette enceinte, des métaux rares dans mon téléphone qui permettent de lancer ce morceau, de mon compte 10 heures peut-être?
1: Ouais, c'est vrai, voilà, tout ça. C'est quand même marrant hein, pour quelqu'un qui discute théorie de l'émancipation, révolution, d'articuler ça avec la catastrophe écologique.
0: Et bah tu vois ce morceau, c'est Blonde Red Dead.
1: Oui, bah je connais bien, je les ai vus en concert au Pesner. Le morceau c'est Futurisme Against Pacifisme.
0: Et ben alors si tu vois, tu devrais savoir aussi que moi aussi je l'aime bien ce morceau,
1: oui,
0: puisqu'on est potes.
1: Je sais, moi aussi je l'aime bien. Mais
0: bon, bah alors.
1: Mais là tu noies un peu le poisson, non?
0: Non, je ne noie pas le poisson. Le titre il a tout à fait à voir avec ce qu'on dit là, ce qu'on raconte depuis tout à l'heure sur nos vélos. Il faut réinvestir le futur ici et maintenant. Et il faut le faire collectivement, par toutes les initiatives que l'on juge nécessaires. Il faut se coordonner, les appuyer, sans jamais retomber dans les erreurs léninistes du passé.
1: T'es sûr qu'il dit ça, le morceau ?

on parle de philosophie, on parle de politique, et finalement de ce qui a longtemps articulé l'une et l'autre, à savoir l'histoire, le troisième personnage, quoi. Et donc l'histoire a articulé philosophie et politique, au sens où, par exemple, dans toute la période essentiellement centrée en termes politiques sur le mouvement ouvrier, sur le mouvement ouvrier international, etc., disons jusque vers la fin des années 70, tout au long du XXe siècle, on va dire que ça a été la grande référence, même si bien sûr il y avait d'autres choses qui pouvaient être tentées, organisées, pensées en termes politiques, mais bon, ça a été une grande référence, ce processus composite, etc., qui était le mouvement ouvrier, se référait essentiellement à une doctrine qui était la doctrine dite marxiste ou marxiste-léniniste, laquelle peut être présentée comme une articulation entre ces trois notions abstraites, philosophie, politique, histoire, au sens où, au fond, la philosophie peut prescrire l'exigence révolutionnaire parce qu'elle est à même de saisir le mouvement de l'histoire. C'est un peu ça l'articulation minimale qui peut caractériser, en gros traits, quoi, le marxisme-léninisme, disons, comme matrice du mouvement révolutionnaire pendant à peu près un siècle, quoi.

un grand mouvement révolutionnaire tout au long des années 60-70, et ce mouvement a été défait. C'est-à-dire, il y a eu une victoire du capital, on peut dire, une victoire de la classe des capitalistes, une victoire qui a installé donc l'évidence que, en fait, on comptait sur l'histoire et on voit qu'on est défait, et à l'horizon, on voit les années 80, c'est-à-dire ce que certains ont appelé les années d'hiver, effectivement, des années dans lesquelles la politique qui visait à changer la vie, à transformer la vie même, à transformer tous les rapports, etc., elle paraît tout d'un coup s'être énormément éloignée. Même si elle reste portée par des groupes, mais devenue minoritaire, comme si un sol commun qui semblait exister beaucoup mieux avant avait disparu, quoi. Donc moi, je dirais la première chose, c'est la défaite des mouvements révolutionnaires des années 60-70 en Europe, mais aussi au Japon, mais aussi aux États-Unis. Et ensuite, il y a l'effondrement du mur. Et alors là, ça se joue plus à un niveau idéologique, où il y a toute une offensive qui était déjà forte pendant la guerre froide, mais qui se met en place là pour dire, vous voyez, le communisme, les alternatives, etc., tout ça, c'est fini. Tout ça, c'était une erreur. Tout ça, c'était des crimes. Tout ça, c'était rien d'autre que ça. Et il ne faut pas faire le partage entre les bons et les mauvais. Ça a été un échec intégral avéré par l'histoire. Donc finalement, le sens de l'histoire a été repris, ce que dit Rancière souvent, le sens de l'histoire, il a été repris par nos ennemis, disons, qui ont dit à travers Fukuyama et bien d'autres que, les utopies sanglantes, on en avait fini avec et tout ça. Donc il y a eu ces deux étapes-là, qui étaient donc à la fois des moments historiques particuliers, défaite d'un mouvement révolutionnaire, d'une part, et d'autre part, fin des États qui faisaient un peu référence ou qui faisaient un peu, si ce n'est illusion, parce que je crois que ça faisait plus trop illusion pour beaucoup de gens à l'époque, mais qui en tout cas était une sorte de référence diffuse. Et il y a eu tout le déploiement du néolibéralisme depuis les années 70 jusqu'à récemment, quoi, qui a été en fait peut-être la vraie raison de la victoire contre le mouvement révolutionnaire, mais aussi là où s'est installée une hégémonie à la fois matérielle et idéologique de la classe des capitalistes et des évidences de à quoi on devait consacrer sa vie, quelles illusions on devait mettre de côté, qu'est-ce qui était sérieux, qu'est-ce qui était vrai, qu'est-ce qui était... Chose...

notamment par la rencontre avec Negri dans les années 90. Assez rapidement, je me suis plus trop senti en accord avec les perspectives développées par Negri et Art. Mais dans les années 90, ce qui était intéressant chez eux, chez Tony Negri et d'autres gens autour de lui, c'était de redéfinir le concept de travail.

C'est là à produire quelque chose. Et donc, commencer à étendre cette notion de travail pour dire que, eh ben, par exemple, le chômeur qui cherche un emploi, ben, d'une certaine façon, il travaille lui aussi, mais aussi la femme de ménage, etc. Donc là, il rejoignait des problématiques que les féministes avaient déjà développées. La femme qui travaille, qui n'est pas payée, son travail n'est pas reconnu, etc. C'est du travail, c'est-à-dire quelque chose qui participe à la valorisation du capital. Donc, ce n'est pas le travail au sens moral du terme. On évacue complètement la question de... Qu'est-ce que c'est le travail d'un point de vue métaphysique ou moral, mais vraiment au sens capitaliste, qu'est-ce qui produit de la valeur? Et en ce sens, le travail domestique, etc., bah, il produisait, il participait à l'extraction de survaleur et à la réalisation de profits, différemment, mais au même titre que le travail en usine, etc. Et puis, il y a Jason Moore qui a été important pour moi, cette lecture, notamment ce livre Le capitalisme dans la toile de la vie. Un géographe américain qui cherche à redéfinir et à étendre le concept de travail. Et donc, il va jusqu'à dire qu'en fait, bon, ben, tout ce qui est mis au travail pour le capital doit être compté comme au nombre des choses qui travaillent. Donc, par exemple, les cours d'eau, les poulets en batterie, l'atmosphère qui absorbe la pollution, etc. Tout cela, c'est mis au travail aussi pour le capital parce que sans tous ces phénomènes, soit mobilisés, construits comme tels, comme les poulets en batterie ou les choses comme ça, soit parce qu'une forêt qui a été coupée, ben, elle va se régénérer toute seule, etc. Ça fait partie du travail gratuit et non reconnu qui permet la valorisation du capital. Une approche presque technique au sens de qu'est-ce qui permet la valorisation du capital? C'est-à-dire qu'est-ce qu'il est nécessaire de mobiliser pour produire cette valorisation dont on parle tellement. Et Moore, ce qu'il essaie de montrer, c'est que l'analyse de Marx et de tous ceux qui l'ont suivi, elle est restée étroite de ce point de vue parce qu'il s'est centré sur l'exploitation alors qu'il fallait penser de façon beaucoup plus générale la mobilisation que le capital est capable de mettre en place et qu'il impose pour la valorisation du capital.

Ce qu'on doit faire, c'est savoir repérer comment on est mobilisé. Il suffit pas de se dire je vais à l'usine et je passe mes 8 heures dans l'usine et je sors. Là, j'ai été mobilisé pendant les 8 heures et puis maintenant je fais autre chose. Bon, je suis bien fatigué, tout ça, donc bah, c'est déjà quelque chose, mais je fais autre chose. Là, je suis plus mobilisé. Bah, en fait, si tu circules sur des sites, tu fabriques des données, etc., bah, ça peut faire partie d'un circuit qui peut être identifié. C'est donc pas dire tout est travail, mais dire on peut analyser comment quantité de choses qu'on fait spontanément, qu'on fait pour nos loisirs, qu'on fait pour des nécessités vitales, sont mises au travail au sens où on peut repérer comment elles s'inscrivent dans un circuit de valorisation. C'est comment une activité est mobilisée de telle sorte qu'elle s'inscrit dans un circuit de valorisation. Pourquoi c'est important en termes révolutionnaires aujourd'hui ? C'est pas une réhabilitation de la figure du travailleur, tu vois, qui a été déconstruite avec aussi son caractère genré, mais aussi une sorte de centralité accordée au travail entendu comme le travail reconnu comme tel, quoi, tu vois, qui justement ne paraît pas pertinente aujourd'hui. En revanche, ce qui semble pas évacuable, c'est le fait que ce qu'on appelle travail ou ce qu'on appelle mise au travail, c'est de fait ce qui occupe pour beaucoup beaucoup de monde encore aujourd'hui la plupart du temps de la vie. Et que là où les révolutionnaires, y compris marxistes, etc., y compris soviétiques, je pense aux constructivistes soviétiques type Rodchenko et autres, là où ils avaient raison, c'est qu'ils disaient qu'on ne pouvait pas accomplir, enfin, la révolution qu'on souhaitait, c'est-à-dire une révolution vraiment des formes mêmes de la vie, si on ne révolutionnait pas aussi, si on ne repensait pas et on ne reconstruisait pas tout autrement le rapport au travail. Et que donc, pour faire tomber vraiment le capitalisme, il faut aussi repenser autrement le travail. Alors, comment ça s'est passé en Union soviétique ? Que ça ne soit pas satisfaisant, principalement justement sur ce point, ça c'est clair. Ce qui a été demandé en termes d'exemplarité du travail, bah, c'était à peu près le contraire de ce que les ouvriers révolutionnaires avaient espéré, et qu'il y a eu bien des malentendus et des difficultés comme ça. Mais en tout cas, si la révolution s'est vraiment changé les formes mêmes de la vie, ce que je crois toujours, parce que les agencements

0: sociaux sont vraiment tellement tournés vers la sorte de compétition interne entre gens, une sorte de surveillance mutuelle, une sorte de quantité de dispositifs techniques ou pas qui sont fabriqués comme ça, que si on veut pas une transformation complète des formes mêmes de la vie, on peut se croire réaliste, mais en fait, on perd l'essentiel de ce que visait la révolution humaine, telle que Marx, tu vois, l'a invoqué. Mmh. Révolution humaine et pas seulement politique au sens étroit du terme. Et que pour ça, il faut effectivement une mise en question complète du travail et qui, en plus, tout le monde à la fois est obligé de travailler au sens du travail reconnu et à la fois se sent mobilisé par tout un tas de choses à faire, de mise à jour pour essayer de suivre les développements de je sais pas quoi, aujourd'hui c'est l'intelligence artificielle, tu vois, des choses comme ça. Et que ça aussi, ça fait partie de la mise au travail. Et que donc, cette condition commune, on aurait tout intérêt à la penser, mais à la penser dans cette extension-là, tu vois, comme étant ce qu'on partage, quel que soit le lieu de lutte, l'espace de lutte depuis lequel on s'attaque à notre ennemi commun. Là, c'est peut-être l'espace le plus commun, le plus partagé, et donc celui sur lequel on peut agir tous, quoi, d'où qu'on soit, d'où qu'on construise, quoi.
1: Cet appartement, c'est incroyable comme il prend la poussière. Regarde ce qu'il y a dans les coins, c'est dingue.
2: Ah ouais? Ah ouais, quand même, hein.
1: Non mais j'arrête jamais, c'est tous les deux jours à partir du printemps.
2: Ah parce que ça se salit plus au printemps?
1: Bah ouais, au printemps on ouvre plus longtemps les fenêtres et puis il y a les pollens et tout un tas d'autres trucs qui sont poussés par le vent. Et puis il aspire rien cet aspi, c'est insupportable.
2: Ouais, il est aussi super bruyant, hein. Mais est-ce que t'as changé le sac?
1: Bah non, regarde, il n'y a plus de sac. Mais qu'est-ce que ça aspire mal?
3: Eh bah dis donc.
2: Peut-être que faudrait que tu t'en procures un nouveau, là, si c'est galère à chaque fois, là.
3: Ouais, je sais pas, mais c'est hyper cher.
2: Ah ouais. Et est-ce que t'as regardé sur le bon coin?
3: Bah ouais, je me suis mis des alertes. Ça okay. Me prend un temps fou, d'ailleurs. Ça, les alertes, plus tous les trucs que j'utilise plus et que je revends fréquemment, j'y réfléchissais l'autre coup, et c'est un petit délire, quand même. Mm. Puis maintenant, il y a Vinted, en plus.
2: Alors, tout à l'heure, j'écoutais un mec à la radio qui disait que pour comprendre comment on était nous-mêmes pris dans la valorisation capitaliste, on ne devait pas simplement s'intéresser à la question du travail et comment les capitalistes nous arrachent une plus-value.
3: Non mais je te jure, tu parles vraiment de plus en plus comme un marxiste, c'est ouf, t'as des nouveaux pattes ou quoi?
2: Bah non, pas du tout, non.
3: Alors, pardon, donc tu disais la
2: oui,
3: plus-value.
2: Oui, le mec disait, en gros, il n'y a pas juste le travail salarié, il y a aussi tout ce qui est exploité gratuitement par le capitalisme. Genre, faire le ménage chez toi, ouais. Ça permet à ta force de travail de se recomposer peut-être plus rapidement que si tu vivais dans un taudis.
3: Tu m'en veux pas, hein, je fais un petit peu à manger.
2: Oui, bah vas-y.
3: Ouais, ce que tu dis, c'est pas faux. Après, je fais le ménage sans jamais penser à mon patron, tu sais. C'est aussi que j'aime pas vivre dans la crasse, quoi.
2: Oui, non mais ok, il dit pas le contraire. Juste, il regarde le geste sous un autre angle. Il dit aussi, ce qui compte peut-être davantage aujourd'hui, c'est s'intéresser à comment des trucs sont mis au travail, justement sans qu'on s'en rende compte, et de là participe à créer de la valeur.
3: D'accord, ok, d'où le bon coin.
2: Bah exactement.
3: C'est pour ça que tu me parles de ça.
2: Ouais, c'est ça. Mais c'est valable pour à peu près tout ce qu'on fait de notre temps pas travaillé. Hein. Regarder une série, poster une photo sur un réseau social, liker celle de tes potes.
3: Ouais, c'est vrai. Après, en vrai, ça fait un moment quand c'est ça. Hein. T'avais jamais lu des trucs là-dessus?
2: Bah si, mais tu vois, j'avais encore jamais vu les choses sous cet angle. Hein.
3: Alors regarde, écouter de la musique, ça participe de cette mise au travail aussi. Mm-hmm. Mais pas toujours. Par exemple, là, ce titre de Belvoir que je viens de te balancer. Mmh. Il parle d'ailleurs de nos défaites, c'est un peu lié. Eh ben, j'ai fait comme avec tous les titres de musique que je me procure, je l'ai chopé gratuitement sur Internet en me connectant peer-to-peer sur le disque dur de milliers d'autres personnes connectées à cet espace gratuit.
2: Ouais, ok, d'accord. Mais l'artiste, il est pas payé, c'est pas ouf non plus. Genre lui, il fournit un travail que tu lui voles.
3: Après, je vais assez en concert pour pas culpabiliser là-dessus. Puis tu sais, quand t'écoutes sur une plateforme, c'est surtout la plateforme qui est payée, pas l'artiste.
2: Je sais pas, ouais. Moi, j'aime quand même bien acheter des disques. C'est quoi, t'as dit ce titre-là?
3: Ça s'appelle La Rue des Vaincus. C'est de Belvoir, le groupe Belvoir.
2: Ouais. Ok. Et du coup, je me pose une question. Si le travail, c'est aussi la mise au travail de tout un tas d'activités qui sont mobilisées pour être lucratives, ça voudrait dire quoi, renverser la question du travail? Changer les formes de vie?
3: Bah écoute, par définition, il n'y a pas de grand timonier qui a établi un programme. J'ai l'impression que ce qui est important, c'est de comprendre ce qui est mis au travail. Comment c'est mis au travail pour pouvoir collectivement se mobiliser contre.
2: Ouais, excuse-moi, mais...

aussi partir de notre défaite pour faire le bilan de ce qui a marché et ce qui nous a vaincus. Tu vois, là, il dit la rue des vaincus, c'est de ça dont il est question. Mais pas regarder le passé de manière mélancolique, en faire une arme pour se projeter, au contraire, dans le

je parle depuis un espace qui est l'espace d'une camaraderie qui est une camaraderie, disons, révolutionnaire. Moi, j'étais plus dans l'héritage de la mouvance autonome. Et c'est depuis là que je parle. Donc, c'est l'adresse à cette camaraderie diffuse et nébuleuse, c'est-à-dire de gens qui se retrouvent dans les actes des soulèvements de la terre, dans la défense de gens qui sont sans papier, dans la défense d'espaces qui vont être rasés, dans les problématiques féministes, etc., etc. Une nébuleuse qui existe, mais qui ne travaille pas à sa propre unité, ou qui laisse cette unité s'avérer, plutôt que se construire, s'avérer de façon incidente. Oui, on sait bien qu'en gros, on est du même bord, quoi, mais il n'y a pas de construction un peu plus volontaire, un peu quitte à être volontariste, de cette unité. Ça, il me semble que ça manque. Et une fois dit ça, je corrige immédiatement en disant, parce que ça peut, on peut se dire, ah ben tu veux en fait une doctrine commune et puis tout le monde s'aligne, etc. Et c'est pas une synthèse comme ça. Moi je pense que c'est beaucoup plus intéressant qu'il y ait plusieurs idées, plusieurs perspectives, plusieurs hypothèses qui coexistent et qui dessinent un ensemble, tu vois, qui dessinent un espace qui soit celui de la camaraderie avec ses contradictions et ses tensions, plutôt que de rêver d'une synthèse qui va abolir ou mettre de côté, ou mettre, tu vois, sur le côté les tensions et tout ça. Mais pour que ça existe, il faut qu'il y ait des hypothèses fortes, pour redire un peu qu'est-ce que c'est l'horizon, est-ce que c'est abolition du travail, transformation de la vie quotidienne, etc. Même si ça paraît des vieux trucs des années 60, 50, tu vois, reprendre des choses comme ça, qui nomment un peu l'horizon vers lequel on va, et que ça soit nommé de façon contradictoire. Et c'est quand ce sera nommé et nommé de façon contradictoire qu'existera un espace de tension dialectique avec des contradictions qui sera vivant. Un espace vivant mais qui comprendra en un sens sa propre unité.

j'ai l'impression qu'il faudrait peut-être remettre à nouveau la flèche du temps vers le futur, pas en restaurant l'idée, comme font beaucoup de gens hein, qui sont redeviennent marxistes-léninistes aujourd'hui, comme si c'était rien passé pendant les 50 dernières années. Bon, moi, je trouve ça discutable, mais aller dans la direction du futur, mais en tant que le futur n'est pas ce qui va confirmer, ce qui va valider, mais c'est ce qui se joue là, c'est-à-dire c'est le temps qui arrive. Le futur, c'est pas l'effet d'une chaîne de causalité temporelle, c'est au contraire l'endroit où peut s'exercer notre liberté. Il y a un temps qui arrive, ce temps n'est pas déjà joué, ce temps n'est pas déjà déterminé. C'est comme ça et seulement comme ça. Enfin, c'est ça aussi que ça veut dire, l'avenir ne dure pas longtemps, parce que la question, c'est pas combien de temps il dure, mais c'est qu'est-ce qui se joue avec l'idée même de futur. C'est comme si Tronti disait l'État a réussi à avoir le monopole du futur, ben, en fait, on a été dépossédé de l'idée même de futur. Donc, l'ennemi a balayé les utopies, etc., etc. Et ça aussi, je pense que c'est quelque chose qu'il nous faut apprendre à retrouver. Bon, ça, beaucoup de gens l'ont dit depuis quelques décennies. Mais il y a ce qui est en jeu presque en amont, avant même cette question des utopies et des projections imaginaires, c'est l'idée même de futur, c'est-à-dire le rapport à un futur en tant que pas prescrit, pas déjà prescrit, pas déjà joué, pas déjà déterminé. C'est ça le fond de... Ben c'est là que revient ce motif de la liberté. L'histoire de la liberté, c'est l'histoire de l'interruption de ce qui paraît nécessaire, mais qui ne l'était que parce qu'on le laissait être nécessaire.

d'amis sont. Et moi, je ne suis pas du tout étranger à des réactions dépressives ou de déprime ou de dépression que j'ai pu très bien connaître. Et que écrire ça, c'est pas constater objectivement quelque chose qui est en dehors, mais c'est aussi un combat, y compris contre les tendances qu'on sent en soi, parfois. Pour moi, c'est aussi un geste de combat important, qui est adressé en ce sens aussi à beaucoup d'amis, bon, de mon âge, moi j'ai 55 ans. Avec les amis, on a partagé beaucoup de choses, mais on a aussi partagé beaucoup de défaites et beaucoup de brisures et beaucoup de déceptions et tout ça. Et en constatant ce que ça nous fait, quoi, comment on a pu être abîmé et comment on perd espoir, bah, il me semble important. Enfin, ça s'adresse peut-être d'abord au fond à ces amis-là, c'est-à-dire pour dire bon, bah, en fait, on a quand même eu raison dans ce qu'on a fait, dans le geste qu'il y a eu, et il faut le prolonger. Et en plus, c'est maintenant plus encore qu'avant, encore plus intensément qu'avant, qu'il faut le tenir, ce geste-là. Bon, il y a tout un... Il y a quelque chose qui est très compréhensible, c'est comment on peut sombrer dans la dépression aujourd'hui face à l'état du monde. Mais il y a aussi quelque chose de très positif qui est de refuser cet accablement, en tant que ce refus est déjà un enjeu politique, de ne pas se laisser accabler, etc. Et qu'effectivement, tu vois, ça, j'ai l'impression que sur ce point-là, ça résonne. Le « c'est pas déjà joué », c'est « on se laisse pas abattre ». Ça vaut un niveau existentiel immédiat, du genre « bah, ma vie, ça va être maintenant, ça va se dégrader » ou je sais pas quoi, tu vois. Non, en fait, c'est pas déjà joué. Bah, là, le monde, c'est déjà joué, ça va se dégrader. Bah non, en fait, c'est pas déjà joué. C'est pas encore du tout évident. Il y a encore du libre jeu, quoi. Donc, en ce sens... Il est adressé à quelques personnes, y compris très jeunes, qui refusent de voir le futur déjà bouché. Ils vivent de fait cette idée que le futur en tant que tel est un enjeu politique le plus immédiat et le plus évident.

0: vrai que Place Sato, à la fin de la manif lyonnaise du 1er mai cette année, c'était génial.
1: Ah ouais?
0: On m'a dit ça, ouais. Tu étais, toi?
1: Bah non, j'étais chez un ami dans le forêt.
0: Dans la forêt?
1: Non, le forêt, si tu préfères, mais chez lui, où on dit le forêt. Mais oui, si, le 1er mai, bah oui, on est allé défiler dans la forêt.
0: Défiler dans la forêt? Comment ça? Dans la forêt?
1: Bon, on n'était que deux à marcher au milieu des arbres. C'était bizarre comme 1er mai.
0: Ouais. Tu serais pas en train de me dire que vous êtes juste baladé en forêt?
1: Un peu. Donc toi, non, alors, pas plus de 1er mai à Lyon. Mais du coup, t'étais où?
0: J'étais à Marseille. Je dois te dire, je suis pas allé à la manif, mais je suis passé à la traditionnelle sardinade de la plaine. Puis j'ai mangé des merguez en vrai. Après, c'était cool, mais je connaissais pas grand monde. Mmh. Et on m'a envoyé des photos et des vidéos du 1er mai lyonnais, et d'un coup, j'ai eu trop le FOMO.
1: Hein?
0: Est-ce qu'il faut se défaire du FOMO?
1: Mais c'est quoi le FOMO?
0: C'est l'envie d'être à un endroit où t'es pas, où tu peux pas être parce que t'es ailleurs, t'as affaire ailleurs.
1: Ok.
0: Est-ce que regarder des vidéos qu'on m'envoie sur Signal, ça mobilise des trucs qui font partie de la mise au travail pour venir à ce qu'on disait tout à l'heure?
1: Ah ouais, ouais.
0: C'est une question, qu'est-ce que tu penses?
1: Bah, est-ce que, je t'en pose une autre. Est-ce que regarder ce soir le match Bayern-PSG, c'est mobiliser des dispositifs qui font partie de la mise au travail?
0: Ça, je sais pas. Je te dirais que la semaine dernière, j'ai regardé sur un site pirate. Ça marchait très bien, ça s'appelle Rora Directa entre nous.
1: Ouais.
0: Et c'est très stable. Bon, est-ce que ça met au travail quelque chose? J'en sais rien. Je sais pas.
1: Ouais, mais quand même, se tourner vers ce genre de spectacle, c'est pas très favorable à l'élan révolutionnaire, non?
0: C'est vrai. Après, c'était un super spectacle. Tago, lui, il était à Montréal le 1er mai.
1: À Montréal? Ouais, ça, c'est la classe, hein.
0: Et il nous a même envoyé une carte postale sonore.
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3: Et salut Mayday, c'est Tago. Je suis à Montréal, au Québec. Je vous envoie un peu de son pour vous donner un peu une idée de l'ambiance ici. Et là, il fait donc frais mais beau. Il y a un grand soleil sur Montréal et moi je me balade là dans le quartier ultra moderne en pleine Amérique. Des grands buildings tout de vert. Alors aujourd'hui on est le 1er mai et l'événement à Montréal c'est un match de hockey. Parce que il y a les Canadiens de Montréal qui affrontent dans une série de matchs un club de Floride. Et c'est un peu un événement parce que ça fait très très longtemps que le club de Montréal n'est pas arrivé à ce niveau-là. Donc on voit dans les rues beaucoup de personnes avec le maillot du club, des voitures avec les petits drapeaux aux fenêtres. On sent qu'il va y avoir de l'ambiance ce soir. Et là, justement, sur une place, il y a plusieurs personnes posées avec des maillots. Et là, je vois, il y a deux hommes, à cinquantaine d'années, chacun un maillot, une canette de bière à la main. Bonjour.
4: Salut.
3: Ouais, et vous?
4: Oui, ça va.
3: Je fais un petit reportage pour une radio de Lyon, en France.
4: Oui.
3: Est-ce que je peux vous poser quelques questions sur le match de ce soir?
4: Ouais.
3: Alors déjà, pourquoi vous avez mis les maillots là?
4: Ben, parce qu'on encourage notre équipe.
3: Qu'est-ce qui se passe? Moi, je suis pas au courant.
4: C'est la Game 6 contre Tampa Bay à soir.
5: OK. Fait que, on sort Tampa Bay. Fini Tampa Bay.
6: Il retourne prendre du soleil en Floride.
5: Fini.
3: Et vous allez regarder où le match?
6: Au Centre Bell.
4: Au Centre Bell.
3: C'est quoi?
4: Au Centre Bell.
3: C'est une sorte de fan zone.
4: Non, c'est là qu'il y a l'amphithéâtre.
6: Ça se passe, c'est le stade.
4: Il y a plein de monde dehors. Là. Non, tout le monde est dehors, c'est le bordel. Là. C'est un jamboree. Là.
6: Ouais,
4: faut que t'ailles là.
6: J'arrive de là.
4: Faut que t'ailles là.
6: C'est pas ta place, ça. T'es.
3: Mais moi, je crois que je vais aller faire un tour à la manifestation avant d'aller voir le match.
4: Manifestation.
3: Ça, on est le 1er mai.
4: Non.
6: Okay. Ben, où le seul? Il n'y a aucune manifestation et ça.
4: Il y a une place pour que tu ailles, c'est là-bas, je te dis.
3: Okay, c'est le seul truc à faire aujourd'hui.
4: Oui,
3: quoi.
4: Non, mais c'est l'écran géant, tu vas voir la game.
6: C'est là, c'est le 5 minutes, ça. J'arrive d'être là.
4: On va attendre là-bas.
6: C'est le spot,
4: ça,
6: ben oui, c'est le spot, là. René Lévesque à droite.
3: Après la manifestation.
4: Il n'y en a pas, de quoi tu parles?
3: Si, il y en a une à Square Victoria.
4: Tu perds ton temps là-bas. Va-t'en là-bas, c'est là que ça se passe.
6: Fuck la manifestation, va-t'en là-bas.
4: T'es pas parti de Lyon pour venir manifester. Non,
3: Et ben, je vais faire les deux.
6: Ouais. Salut,
3: merci.
6: Là.
3: à la manif du 1er mai autonome. Square Victoria, il y a, je pense, entre 1 millier et 2000 personnes. Beaucoup de drapeaux palestiniens, de kéfiers, des pancartes et une piñata à l'effigie de Monsieur Monopoly qui s'est fait défoncer la gueule. Et là, les prises de parole se sont arrêtées et le cortège s'élance.
2: Je pense que ça fait du bien aussi à Montréal de se rassembler. Là, aujourd'hui, on sort de l'hiver. L'hiver, c'est un temps qui est plus restreint pour les rassemblements extérieurs, pour des raisons évidentes. T'sais. Fait que ça fait toujours du bien de se retrouver quand les conditions le permettent un petit peu plus, puis de se retrouver dans la rue, puis de prendre la rue. T'sais.
3: Est-ce que à 19h, vous quittez la manifestation pour aller voir le match de hockey?
2: Ben non, quand même pas.
3: Ah, il y a deux mondes là, à Montréal aujourd'hui.
2: Ben il y a plusieurs mondes, hein. Il y a plusieurs mondes, mais en tout cas, pour ma part, je vais rester jusqu'à la fin.
7: Moi non plus, je vais pas aller voir le match.
3: Moi, je vais peut-être y aller à un moment.
2: Ah bon, ben.

0: et vous venez d'écouter Mayday, et c'était même la 250e édition.
1: Une 250e émission avec le philosophe Bernard Asp, qui a sorti cette année aux éditions La Tempête un bouquin qui réunit trois textes et qui s'appelle donc L'avenir ne dure pas longtemps. Vous avez également pu écouter pas mal de musique. Pour rythmer la parole de Bernard, il y avait Guillaume Hall, plusieurs titres de Guillaume Hall. Vous avez pu également écouter en début d'émission Soleil cherche futur, un vieux titre d'Hubert Félix Thiéphen. Et puis aussi Futurisme Against Passéisme de Blonde Redhead.
0: On a ensuite entendu Belvoir avec La rue des vaincus, Zombie Zombie, Slow Future. Et là, ce qu'on écoute, c'est La société étrange avec Futur.
1: Ce soir, autour des micros, il y avait donc Le Frigo
0: et Luigi,
1: vos serviteurs. Dans un instant, sur le 102.2 de Radio Canu, vous aurez droit aux infos du mercredi. À bientôt.
0: Salut, salut.

0: messieurs, quoique tout le monde ne soit pas encore arrivé, on attend encore du public assez tard, je commence quand même. Tant pis pour les retardataires, la prochaine fois, ils arriveront à l'heure.
1: Bonjour monsieur, madame. Est-ce que vous allez bien?
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3: Dobry.
2: Sara, femme, saute à tout.
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5: Au sud de l'Asie, l'Inde est une immense péninsule qui ouvre ses 7000 km de côte.

côte sur l'océan Indien, avec la mer d'Arabie à l'ouest et à l'est le golfe du Bengale, où se trouvent les îles Andaman et Nicobar. Ses voisins sont le Pakistan, la Chine, le Népal, le Bhoutan, le Bangladesh, la Birmanie et le Sri Lanka.

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Une heure pour naviguer entre les 28 états indiens et à travers les époques. 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Et nous avons un invité ce soir, natif d'Inde, il s'appelle Kushal. 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

Plus les jours passaient, plus je tombais sous le charme et la fascination de la forêt. J'avais de plus en plus l'impression que je ne pourrais plus retourner au tumulte de Calcutta. Ce sentiment ne m'est pas venu en un jour. La nature sauvage s'est offerte à mes regards, m'a dépaysé et enchanté sous tant de formes, dévoilant sa beauté. Les soirs, sous une coiffe de merveilleux nuages pourpres, dans la fournaise de midi, sous l'aspect de la folle déesse Bhairavi, au plus profond de la nuit, c'était une divine beauté baignée de clair de lune, parfumée par les senteurs de fleurs sauvages et portant au cou une guirlande d'étoiles. Dans les nuits sans lune, comme une immense déesse Kali, tenant à la main le glaive resplendissant d'Orion et irradiant tout l'espace. De toute ma vie, je n'oublierai jamais ce jour-là. C'était la pleine lune de la fête des balançoires, Holi. Les gardes de la Kacheri, qui avaient pris congé, avaient passé la journée à battre le tambour en s'aspergeant de couleurs. Voyant que les chants et les danses ne cessaient pas à la tombée de la nuit, je me mis à écrire des lettres au bureau central, à la lueur d'une lanterne. Lorsque j'eus terminé, il était près d'une heure du matin à ma montre. J'étais gelé. J'allumai une cigarette que j'allais fumer à la fenêtre. Ce que je vis me stupéfia et m'enchanta. La clarté indescriptible d'une nuit de pleine lune. Depuis que j'étais arrivé dans ce pays, je n'avais jamais veillé si tard. Peut-être parce que jusqu'alors c'était l'hiver. C'était la première fois que je voyais la splendeur d'une nuit de pleine lune à Fulkiya. Je sortis. Dehors, tout était désert. Les gardes qui avaient passé la journée à se divertir s'étaient endormis, épuisés. Une forêt silencieuse et une nuit solitaire. Il est impossible de décrire ce clair de lune. De toute ma vie, je n'avais jamais vu une telle clarté, sans aucune ombre. Il n'y a pas de très grands arbres par ici, seulement des tamaris sauvages et les hautes herbes de canne. La lumière en tombant illuminait le sol sablonneux et les flammes blanches des herbes à moitié séchées par le soleil de l'hiver, créant un tableau d'une beauté immatérielle qui faisait presque peur. J'eus l'impression d'être absolument libre de toute attache, de toute entrave. En regardant autour de moi, je me suis dit que j'étais dans un royaume féerique, inconnu, où les lois humaines n'avaient pas cours. Par la suite, je suis souvent revenu à Fulkiya, les nuits de pleine lune. À la mi-mars, lorsque les volubilis en fleurs étalent un tapis coloré sur la prairie, j'ai maintes fois respiré leur doux parfum qu'elles exhalent sous les rayons de la lune. Chaque nuit, je me suis dit que si j'étais resté au Bengale, je n'aurais jamais su que le clair de lune pouvait répandre une telle beauté et faire naître un tel détachement mêlé de crainte. Je n'essaierai pas de décrire les nuits de pleine lune à Fulkiya. Il faut avoir vu cette splendeur de ses propres yeux. En écouter ou en lire la description ne peut pas permettre de le ressentir. C'est uniquement sous un ciel dégagé dans le silence et la solitude, au milieu d'une étendue de forêt qui va jusqu'à l'horizon, qu'un univers d'une telle beauté peut se déployer.

faut vivre cette nuit de pleine lune au moins une fois dans sa vie. Celui qui a eu cette chance gardera toujours en mémoire l'une des plus exquises merveilles de la création. Bibhuti Bhushan Banerjee, de la forêt.

Ah!

Il est 9h du matin et plus de 500 élèves commencent ainsi leur journée. Assis en tailleur, alignés dans une formation quasi-militaire, ils invoquent les dieux hindous de la nature et de l'enseignement, ainsi que les illustres ancêtres de cette région méridionale. Nous sommes dans l'école Shriram Vidya Kendra à Kalakta, dans le sud-ouest de l'Inde, l'une des 30 000 écoles dirigées par l'organisation paramilitaire hindouiste du RSS. Ici, on forme les enfants à être de bons patriotes indiens.

en se reconnectant à ses racines. Les enfants accueillent des visiteurs avec des chansons animées racontant la vie des oiseaux. Face à eux, de grands portraits des dieux hindous les observent. Les textes religieux sont pris ici comme de référence morale, mais pas seulement. Les hindouistes considèrent en effet que les épopées mythiques de ces dieux revêtent des vérités scientifiques. Le gouverneur hindouiste actuel de l'état du Bengale a par exemple récemment affirmé qu'il y a 6000 ans, les Indiens possédaient déjà de puissants avions munis de l'arme nucléaire. La preuve est selon lui la description des merveilleux combats dans ses livres religieux. Le premier ministre Narendra Modi lui-même, qui a grandi dans les rangs des hindouistes, a déjà tenu des propos similaires en 2014. Devant un congrès scientifique, il a affirmé que l'existence du dieu Ganesh, qui arbore une tête d'éléphant sur un corps d'homme, était la preuve que l'Inde antique maîtrisait la chirurgie esthétique.

0: avaient des sabres et d'autres armes. Ils étaient prêts à faire la guerre, prêts à tuer les musulmans. Et c'est ce qu'ils ont fait jusqu'à l'aube. Ils brûlaient les gens vivants et ont même attaqué une femme enceinte et sorti le bébé de son ventre avec un sabre et l'ont fait tourner en l'air.
1: Cette nuit sanglante a beau s'être déroulée il y a 12 ans, Patan Nazir Khan s'en souvient comme si cela était hier. Entre le 27 et le 28 février 2002, suite à l'incendie d'un train de pèlerins hindous et la mort de 58 d'entre eux, des milliers de personnes ont cherché vengeance en attaquant ce quartier musulman de Narodapatia, à l'est de la ville d'Ahmedabad.

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0: Bon, puisque tout le monde est détendu, on peut enchaîner avec la chasse au punk.
1: Écoutez-moi bien tous, c'est très sérieux. Il va falloir se battre. C'est la guerre à mort. Eux l'ont déclenchée. Mais nous, je vous jure que nous la finirons. Même si pour ça on doit faire des heures supplémentaires, autant qu'il en faudra, même le dimanche, éventuellement. Mais rappelez-vous mes paroles, on va tous à la chasse au punk. Et ça, dès cette seconde. Allez, on y va.
2: Subraba, ce mois-ci, la chasse au punk est au pays des vaches sacrées, l'Inde avec sa population qui dépasse les 1,5 milliard. On est à Mumbai, une des plus grandes métropoles mondiales, 13 millions d'habitants, du milliardaire au plus démuni, c'est la plus grande ville du pays, ici on la surnomme Maximum City. 2010, Dhruv Sharkar à la batterie, Arun Ravi au chant et à la guitare, Animesh Das à la basse, donne naissance au premier groupe punk indien, au nom évocateur, les Riot Peddlers, les semeurs d'émeutes. Leur ambition est de propager la contestation et la musique punk hardcore au pays des Maharajas. Avec leurs morceaux puissants et revendicatifs, le succès est immédiat. Les textes collent aux attentes de la jeunesse contestataire indienne qui refuse de se soumettre aux diktats des religieux et à une société de plus en plus consumériste. Les trois membres du groupe sont toujours en vie, même après avoir dit à Bollywood d'aller se faire mettre, même en chantant que la police est corrompue et qu'il faut lui résister, même en disant que les médias sont contrôlés et qu'ils nous nourrissent de mensonges, nous sommes encore vivants, même en proclamant que la religion est le fléau de notre nation et ne sert qu'à nous diviser, entre autres choses. Nous voulons aller contre les traditions, nous voulons avancer, nous n'avons pas de filtre. Sauf si l'intention est purement malveillante, déclare Arun Ravi, le chanteur. Leur morceau évoque aussi les problèmes du quotidien. Plateforme parle des gens frustrés dans les gares ferroviaires en attendant l'arrivée d'un train en retard et bondé. Le refrain de Shaypani nous donnera envie de gifler, de donner des coups de pied aux flics de Ripou de votre quartier. Bollywood Song raconte à quel point la musique de films indie peut être agaçante. Les Riot Peddlers attaquent aussi la classe politique, les gens du pouvoir qui baignent dans la corruption. Ils voudraient être les grains de sable dans les rouages, l'étincelle d'où partira l'incendie. Ce sont des écorchés vifs dans l'Inde d'aujourd'hui, mais ils ne sont plus seuls. Beaucoup de groupes punk se forment autour d'eux et se rencontrent lors de festivals à financement participatif, où l'on exalte la lutte contre le fascisme, contre le terrorisme et même contre le système bancaire international. Et maintenant, un hymne à la décroissance au pays de Gandhi, sans roupie, l'un des morceaux punk hardcore indien, pas trop cher des Riot Peddlers.

0: c'est l'heure de recevoir Kouchal dans les studios. Bonjour Kouchal.
1: Ah, bonsoir Julien.
0: Voilà, alors Kouchal, tu nous viens d'Inde. Raconte-nous un petit peu d'où tu viens exactement.
1: Bah, je viens de la partie ouest de l'Inde qui est juste à côté de l'océan. Je viens d'une petite ville qui s'appelle Surat avec juste 7 millions de...
0: Une bourgade.
1: Voilà. Une petite ville et voilà.
0: Si tu veux nous faire une petite carte postale de la ville ou de la région, ça ressemble à quoi là-bas?
1: Ça ressemblerait à une photo prise sur un pont parce qu'il y a beaucoup de ponts dans ma ville. Voilà.
0: D'accord, beaucoup d'eau, beaucoup de ponts. Alors aujourd'hui, Kouchal, tu nous proposes justement de ton état, là, l'état, un des 28 états, des 28 états d'Inde, une recette de cuisine aujourd'hui, c'est ça?
1: C'est bien ça. C'est une recette très populaire à la base d'œufs de ma ville.
0: Ok, ça s'appelle comment?
1: Ça s'appelle le Gotala.
0: Allez, c'est parti pour le Gotala.
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1: Alors, la ville de Surat, d'où je viens, la ville regorge de plats d'œufs incroyables à déguster dans toutes les rues. Ce que je propose aujourd'hui, c'est le surti Anda Gotala. Anda, ça veut dire un œuf. Et Gotala, ça veut dire juste quelque chose qui est chaotique. Chaotique parce qu'on va mélanger plein de choses, vous allez voir. Alors, je vous propose cette recette qui est préparée à partir d'œufs, d'oignons, de tomates et bien sûr d'une poignée d'épices. On va commencer avec une poêle, on va chauffer de l'huile dans cette poêle, on va mettre d'oignons qui est finement haché, quelques gousses d'ail encore finement hachées, piment vert selon votre goût finement haché. Et on va mettre aussi le grain de cumin. On va le faire sauter pendant quelques minutes ce mélange. Et après, on va ajouter là-dedans les tomates, le sel, le curcuma, le poudre de piment rouge de cachemire, si vous en trouvez. Ça marche aussi très bien avec le poudre curry qu'on trouve ici en France. Et voilà, c'est parti. On va faire cuire les tomates pendant quelques minutes au feu. J'espère qu'elles soient molles et pâteuses. Et ça sera notre base, c'est la sauce. Et dans la sauce, qu'est-ce qu'on va mettre? C'est les œufs durs. Du coup, ma façon préférée, c'est de séparer les blancs et le jaune d'œuf, de mettre le jaune d'œuf dans ce sauce qu'on vient de préparer, bien les mélanger, et après on va râper le blanc d'œuf dur. Et voilà, c'est un peu étrange quand je dis comme ça en France, parce qu'il n'y a pas beaucoup de recettes comme ça, mais croyez-moi, c'est incroyable. Voilà, du coup, ça sera notre base de sauce préparée avec les œufs durs. Et à côté, on va mettre sous une poêle un œuf à plat. On va cuire très vite, pas trop cuire le jaune d'œuf. Et on va mélanger la sauce qu'on a préparée avec les œufs durs avec

0: tête off à plat et on va tout mélanger. Et on va mélanger un peu en façon chaotique et c'est pour ça le nom, c'est le Anda Gotala.
1: Et ben voilà. Ok, merci beaucoup Kushal.
0: Ben merci.
1: À vos fourneaux maintenant, à vos casseroles. Et on va terminer bah maintenant, là, hein, on va se dire au revoir tout de suite. Là. Bah oui, hein, faut bien, je sais bien. On pourrait rester, mais ils veulent pas. Alors c'était une édition de Jetlag en Inde, beaucoup de choses, beaucoup de belles choses même, toujours un peu entre tradition et puis là, le maintenant, la modernité. Un grand merci à Kushal d'être venu dans les studios, un grand merci aussi à Caro qui fait l'émission Syrinx que vous pouvez retrouver, qui s'occupe des musiques non occidentales, grand programme. Et là c'est Madlib, beatmaker américain qui a été faire un petit tour en Inde. On vous mettra la playlist sur le Mixcloud de l'émission. Et puis on va vous souhaiter une bonne soirée. On vous retrouve le mois prochain pour une autre destination à vos passeports.

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Ouais, tu sais, c'était samedi, là, à côté de la maison de la radio. Je marchais dans la rue, et puis il y a une fille juste devant moi, avec ses grands cheveux blonds, tu vois. J'ai commencé à la suivre parce que, je sais pas, j'avais envie de baiser, puis tout d'un coup, elle s'est retournée. Et là, qu'est-ce que je vois?

0: Alors? Alors?
1: Alors je me dis, ok, c'est bon. Je rentre chez moi, je la dépasse et puis je marche avenue du président Kennedy jusqu'à la place de Varsovie. Puis il faisait bon et c'était cool. Et puis là je me retourne, puis je la vois qui marche derrière moi.

0: c'est un mot, c'est quoi? C'est pas si compliqué, ça?
1: Non, il aurait mieux fallu, c'est conditionnel passé, première forme. Tu vois, on aurait pu dire il aurait mieux valu aussi, mais du verbe valoir. Tu t'étais plus élégant.
0: Alors?
1: Ben, voilà.
2: Alors?

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